0: Écoutez, enfin, un titre français, chère Maryse.
1: Oui.
0: Ce que je vous ai dit, bonjour Maryse.
1: Et oui, bonjour Pierre.
0: Bonjour Maryse.
1: Bonjour Pierre.
0: Un titre français que je vais donc pouvoir prononcer correctement. Allez-y. Ça m'énerve.
2: Ah, très bien. Bien.
0: Du chanteur Helmut Lee. Helmut Free. Helmi Mout. Helmut Mout. Le chanteur Helmut Frit. Helmut Mout.
3: Pas loin.
0: Helmut Mout. Helmut Mout. Helmut Mout. Helmut Mout. Helmut Le chanteur s'appelle
1: Helmut Fritz.
0: Et écoutez, vous m'en foutez, écoutez, Michel Sardou, comme tout le monde. Regardez comme j'arrive à le dire, Michel Sardou.
1: Bah oui, tout le monde écoute un temps. Évidemment, évidemment.
0: On écoute de la musique sur son portable, écoutez, à bientôt.

0: commencer qu'une question. De monsieur, l'usine Amora ne se trouve pas à Porte-Maillot.
1: Amora
0: ne se trouve pas à Porte-Maillot. Quel objet était utilisé comme arme par les guerriers philippins au XVIe siècle?
2: Des fléchettes?
0: Non.
3: Du pain?
0: Non,
1: c'est organique.
0: Ah, c'est pas du tout organique, non.
3: C'est baguette, parce qu'il est philippin.
0: Philippin. C'est le boulanger philippin. Bien sûr, bien
2: des sextoys.
0: Non, il y a eu très peu de sextoys au XVIe siècle. Non.
2: Je crois que le sextoy, c'est.
0: Oui, mais enfin, hein, de là, se taper dessus avec, oui, mais non.
4: Mais il n'était pas Bluetooth. Hein.
3: Est-ce que c'est quelque chose qu'on utilise encore aujourd'hui?
0: Alors oui, c'est quelque chose qu'on utilise aujourd'hui, mais alors plus du tout pour se battre.
4: Pour manger?
0: Non, pas pour manger.
4: C'est un jouet?
0: C'est un jouet.
3: Ah. Un Playmobil.
4: Sophie la girafe.
2: Ah non.
3: Au 16e siècle.
2: Un bilboquet.
0: Alors, c'est pas un bilboquet, mais c'est l'autre, souvent en bois.
4: C'est des Legos que tu mets sur par terre.
0: Des yo-yo. Des yo-yo. Bonne réponse de Pietro. Yo-yo servait effectivement d'armes de guerre au 16e siècle.
4: Bouge pas, je rembobine.
1: C'est chiant.
4: Reste là-bas.
0: On termine avec une question de madame. J'ai pas de nouvelles de Matt. À Houston.
4: À Houston.
0: À la fin d'un tournage, qu'a offert Kenny Reeves à chaque cascadeur?
4: Je le sais.
5: Ouais, moi aussi.
3: Des photos du moment, enfin de la cascade qu'ils ont effectuée?
0: Non.
2: De l'argent, non, mais ça serait trop facile.
0: Non. Alors, il est connu pour être quelqu'un de très généreux.
2: Ah oui. Une voiture.
0: Alors, c'est pas une voiture, c'est l'autre.
2: Une moto?
0: Une moto. À chaque cascadeur, il avait même, pour fêter la fin du tournage de la 4e aventure de John Wick, offert une Rolex gravée à chaque acteur.
4: Moi, j'étais resté là-dessus, moi.
0: Bonne réponse de Stouff.
3: Il veut pas faire de la radio, lui.
0: Franchement. Jour où il veut venir dans les locaux faire un truc, n'hésite pas, Kenu. Eh bien, mes chers moins grosses têtes, c'est fini pour aujourd'hui. Rendez-vous la semaine prochaine et sachez ceci. Plastifier des livres scolaires en septembre, c'est la sanction pour avoir mal plastifié vos zizi à 20 ans. Merci, au revoir, à la prochaine. 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

0: Mais si, c'est bien. Si, c'est bien. Bon, en fait, c'est une machine à vendanger, c'est un engin agricole qui enjambe. Vous savez, les tracteurs qui sont très hauts,
1: oui,
0: et très étroits,
2: oui.
0: Ils enjambent les vignes. Voilà, t'as ça à Bordeaux, par exemple, mais t'as pas ça en Champagne, par exemple.
3: Parce que c'est. C'est
0: tu dois le faire à la main.
3: Ah bon?
0: Eh non, t'as des, non t'as des endroits. Parce que t'as des endroits, les vignes, ça se fait à la machine.
2: Ouais.
0: Et t'as des endroits, ça doit se faire à la main. Le champagne, par exemple, c'est à la main.
2: D'accord.
0: Voilà.
2: C'est pour pas abîmer? C'est parce que ça s'abîme avec
0: je crois
2: la
0: que c'est comme ça. C'est une espèce de tradition, si tu veux ton truc.
4: À cause des bulles,
1: pour
4: sinon,
1: l'appellation.
4: Ça,
0: voilà. Comment?
4: À cause des bulles, sinon ça explose après.
0: Vous allez tous prendre l'air.
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0: Adieu.
1: Encore moins. Encore
0: mais madame, s'il vous plaît. Donc, elle s'était mise à y aller avec la bouche. Donc, en plus, imaginez l'aspect pratique.
1: Au bord de la route.
0: Oui, au bord de la route, t'es à quatre pattes par terre.
2: Pour un peu que la valve elle soit en haut du bord.
1: Oh là là.
0: Les gens
3: entrés dans le pare-choc.
0: Les gens se sont arrêtés et lui proposaient des pompes à air. Elle a refusé, insistant, écoutez bien, ouvrons les guillemets, qu'elle avait déjà géré des problèmes plus importants que ça dans sa vie avant.
4: Ouais, mais c'est avec la suie sur la tronche.
0: Après plus de 20 minutes, le pneu évidemment était resté à plat,
5: bah, oui.
0: Mais trois hommes s'étaient quand même arrêtés en proposant leur aide, ouais. Mais elle voulait rien savoir. Voilà. Mmh. Il paraît que la semaine prochaine, du coup, elle va essayer sur un train. S'il n'y a pas de raison, je vais y arriver. Et le troisième champion.
3: Il y a déjà quelqu'un qui m'a sorti ça, moi. Que son train avait un retard parce qu'il avait un pneu crevé. Tu te fous pas de ma gueule? Ah si, je te jure.
0: Et ça, c'est le dernier argument de la SNCF. Ah, ils ont fait les animaux sur les voies, les machins. Ouais. C'est le pneu crevé.
2: On a crevé.
0: Troisième champion, Rio. Rio, c'est un perroquet breton qui rend fou ses voisins. Il vit chez François. François qui recueille des perroquets abandonnés dans sa volière. Alors déjà que ça doit être bruyant, mais Rio, du matin au soir, il chante. Mm-hmm. Il est où le bonheur? Il est où?
2: De Vianney?
0: De Vianney.
1: Mais non.
0: C'est-à-dire toute la journée.
1: Il est où le bonheur? C'est Christophe Maé, ça, non? Ah oui, t'as raison.
0: Ah ouais, j'ai confondu. Pour le peu qu'il y ait un autre perroquet de l'autre côté.
1: Et là, le bonheur.
0: Ah, il paraît que ça rend fou le voisinage.
3: Tu m'étonnes.
0: C'est énorme quand même. Bon, jusque-là, le perroquet n'a pas été attaqué, mais là, vu que Vianney était en tournée, le jour où il va aller dans le coin, il va prendre deux coups de fusil, Vianney.
1: Ah, si.
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0: de l'équipe. À la fin, un seul d'entre nous survivra.
1: Il n'a pas en resté qu'un. C'est le pigeon. Oh, si je l'avais su.
2: Ça se trouve, c'est
3: la suite.
1: Attendez, il est vivant, mais il doit être quand même un moché, parce que je rappelle qu'il s'est pris une bagnole à 90 km/h. Là, il paraît qu'il est arrivé à Paris, il s'est dit au milieu des autres, on verra rien. À Paris, je te jure, ils ont tous cette gueule, ils mangent des murs là-bas, donc ils verront rien. Qu'est-ce que je voulais vous faire? Le classement du Uber Eats Machine. Vous le savez, le classement du Uber Eats Machine, c'est le classement de tout ce que vous êtes fait livrer, ce que vous avez mangé cette semaine. Présent dans plusieurs plats cette fois-ci, mais il ne faut pas la manger trop vite, car avec une petite toux, on peut s'étouffer et en mettre partout. C'est la semoule.

0: génial.
1: C'est génial.
2: La Smoule, c'est génial.
0: Sixième position cette semaine, on retrouve évidemment la Smoule, mais alors cette fois-ci, dans une entrée. Et elle peut être au poulet ou oriental, le taboulé.

Le NEM fait cette fois-ci son entrée sur la troisième marche du podium du classement du Uber Eats Machine. Belle surprise ou pas, le plat japonais qui fait l'unanimité et qu'on mange partout, le NEM.

0: le lover.
1: En chantant Maki, mec.
2: Et enfin, Sexy Back de Justin Timberlake vient d'être repris. Première place du Uber Eats Machine cette semaine. Le plat est bien français, ça fait couiner les veggies. Mais attention, attention, ça va faire plaisir aux viandards. Le numéro 1, c'est le gigot.
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5: Qu'est-ce que le deviner qui je suis, si vous ne connaissez pas? Ça arrive de temps en temps, ça nous prend, on fait venir quelqu'un qu'on évidemment ne connaît pas, sinon c'est « Oh Sylvie, comment ça va ?» Bon, je vois, ça a très peu d'intérêt. Le deviner qui je suis, c'est quelqu'un qui entre. Alors, je ne sais pas du tout qui je suis. Qui est cette personne? Corentin non plus?
6: Ah non, je ne sais pas.
5: Pietro non plus?
7: Jamais vu.
5: Stouff?
8: Bah oui.
5: Stouff
8: oui.
5: Ne peut pas jouer.
7: Je
5: Vito
7: pas
5: jouer.
7: Moi je ne sais pas.
5: Bon.
7: Pas du tout.
5: Est-ce que cette... on peut dire bonjour normalement?
8: Déjà, bonjour Jessica.
5: On peut dire le prénom?
8: Bien sûr.
5: Bonjour Jessica.
8: Bonjour Coé, bonjour l'équipe.
5: Bienvenue
8: bonjour
5: chez nous Jessica. Alors je suis très très peu physionomiste, mais je crois qu'on ne s'est jamais rencontré.
8: Tout à fait.
5: Voilà, donc à tel point que quand je suis allé tout à l'heure chercher un café, j'ai croisé les deux, j'ai vu, je pense que ça doit être son ami ou la personne qui l'accompagne.
8: Tout à fait.
5: Et je me suis dit, ben, c'est peut-être lui, le deviner qui je suis. Et en fait, tu vois, pas du tout.
7: Ouais. Je me suis dit exactement la même chose.
5: C'est la demoiselle.
7: Ah oui, c'est la demoiselle.
5: Alors à partir de maintenant, Jessica, on va poser des questions.
8: Oui.
5: Il faut répondre simplement oui, non.
8: Très bien.
5: D'accord. Dans la deuxième partie, si à un moment donné on patauge, Stouff donnera un indice.
8: D'accord.
5: Si des questions, alors.
7: Moi j'ai un pressentiment.
5: Ah.
7: Et généralement je me trompe jamais.
8: Ah, alors, attention. Attends, peut-être.
5: Non, mais d'abord,
7: est-ce que vous êtes dans le médical?
5: Oui, voilà ce que j'allais dire.
8: Pas du tout.
7: Voilà. Bah, tu vois, je savais.
5: Voilà, il pressentait qu'il était complètement à côté.
7: Voilà. Est-ce que vous n'êtes pas dans le médical?
5: Alors, est-ce que on s'est malgré tout déjà rencontré quelque part?
8: Non.
5: Jamais. D'accord.
7: Donc, est-ce que vous avez fait parler de vous récemment?
8: Oui.
7: Est-ce que c'est. Bah, vas-y, je t'en prie.
6: Est-ce qu'on peut vous voir sur les réseaux?
7: C'est ce que j'allais dire.
8: Oui.
6: Ah. Vous avez fait le buzz sur les réseaux ou pas?
5: Alors.
8: Non.
5: Aujourd'hui, mon beau-père est sur les réseaux. Hein, donc, beaucoup de gens sont sur les réseaux.
6: Oui, mais tu peux faire parler de toi via un buzz.
5: Non, alors elle dit non. Mais on peut l'avoir sur les réseaux. Est-ce que.
6: Okay.
5: Oui.
7: Est-ce que c'est par rapport à votre profession?
8: Oui.
7: D'accord.
5: Très bien. Est-ce que vous avez une profession. Normal?
8: Non.
5: Ah, d'accord. Donc, est-ce que c'est... Ah, ok, c'est sur la profession.
7: Est-ce
5: d'accord,
7: qu'il y a un truc olé olé dans l'histoire?
8: Non.
5: Bon, non.
7: Mais je sais pas. Tu penses à quoi?
6: Un truc de cul.
5: Toi, c'est Jean-Pierre tout à côté, quoi. Le gars, il a deux questions. Vous êtes dans le médical, dans le cul, là, non?
7: Et quoi, l'hôpital, vous faites quoi?
5: On peut avoir un truc.
7: Bon, ben, je sais pas.
5: Est-ce qu'on peut avoir un truc un peu.
6: Je suis déçu.
5: Réfléchi, normal. Pas le cliché.
8: Je suis désolé, Jessica.
5: C'est
8: toujours
5: pardon.
8: On va tenir.
5: Présente l'animal. Hein.
7: Alors, est-ce que c'est dans le médical?
8: Toujours pas.
5: Bon, alors je résume. Les réseaux, oui, on peut l'avoir. Votre métier, c'est pas les réseaux sociaux?
8: Non.
5: D'accord.
8: Non.

0: Oui, on peut la voir. Votre métier, c'est pas les réseaux sociaux.
1: Non.
0: D'accord.
1: Non.
0: Est-ce que vous êtes c'est dessus, sportif, mais c'est pas la, la base du métier. D'accord. Ouais.
2: Est-ce qu'il y a du sport dans l'histoire?
1: Non.
0: Non.
3: Est-ce que vous êtes seul à travailler ou vous avez une équipe?
1: Seul.
0: Est-ce que ce métier, qui est donc pas normal, est-ce qu'il est dangereux?
1: Non.
0: D'accord. Jamais eu d'accident de travail?
1: Non.
0: D'accord.
4: Est-ce que ça a à voir avec tout ce qui est spirituel ou des choses comme ça?
1: Non.
5: Non. Non.
3: Est-ce que c'est du service à la personne?
1: Oui.
5: Ouais. Oh là.
0: Oh, est-ce que vous êtes un... Non mais c'est, il a plus de questions, hein, cherchez pas. Il a fait ses deux questions.
2: Est-ce que ça a rapport avec le soin du corps?
1: Oui.
0: Ah, le soin du corps. Okay. Est-ce que c'est un rapport
5: avec le ping-pong show?
6: Mais attends, regarde-moi. Toi.
0: Avec.
6: Et, attends, s'il te plaît.
0: C'est que toi, ce soir, je t'interdis de dormir chez Tony, tu rentres chez ta femme. Je pense que tu es resté trop longtemps sans elle.
6: T'es sûr qu'on va Europe 1 avec lui tout à l'heure à 15h? Parce que là.
2: Non, mais je lâche tout maintenant, comme ça, après, je me tiens tranquille.
6: Oui, non, mais.
0: De toute façon, je pense qu'à Europe 1, ils vont mettre un agent de sécu, on va dire toi tu passes, ils vont le voir, on dit toi tu passes pas.
3: Mais mettez-lui sa femme, ça suffit.
0: Bon, alors moi, est-ce qu'on est, c'est les soins du corps, est-ce que, dans ce cas-là, est-ce que ça a un rapport avec des massages?
1: Non.
0: Ah! D'accord.
4: Il y a une porte qui grince là.
0: Ou il y a quelqu'un qui a très faim, ou il y a une porte qui a grincé.
6: C'est ça qui a fait.
0: J'ai entendu un.
6: Oui. Non, c'est Mélissa qui a fait.
0: D'accord.
6: Ça.
0: Alors, quelqu'un.
2: Bon, alors attends. Soin du corps.
0: Alors soin du corps. Est-ce que c'est un. Est-ce que c'est vous faites un type de soin qu'on fait très très peu.
2: Est-ce que ça. De l'acupuncture.
0: Attends, mais j'ai pas 50 questions.
1: Tout à fait.
0: Très peu. Mais pas peu nombreuses affaires.
1: Oui.
0: On a retenu que c'était dans le soin du corps.
1: Ouais.
2: Je l'ai.
0: C'était le métier qui faisait la particularité, c'est ça?
1: Oui.
0: Voilà. Que, alors, c'était pas dangereux, pas machin, etc. Qu'elle était aussi sur les réseaux.
4: J'ai trouvé, moi.
0: Alors, vas-y, Pietre.
2: Je peux faire une proposition?
0: Non, tu poses une question.
4: Banque? Oui, mais on sait que c'est. Est-ce que c'est. Vous faites des massages avec une. Mais pas avec les mains.
1: Hein?
2: Allez, je l'ai!
7: Ah bon?
0: Bah, attends, on attend la réponse.
1: Je peux développer ou.
2: Non.
0: Bah, non.
2: C'est oui ou non? Vous faites des massages, mais pas avec les mains.
1: Bah,
3: à la tronche
1: oui
3: de.
1: Non.
2: Ah, oui,
1: c'est
2: non.
1: Oui et non. Ah, c'est oui, oui et non. Non.
0: Quoi, tu penses?
2: Je pensais que. Je sais même pas si ça existe.
4: Ah,
2: de faire des massages, mais avec les pieds. Tu sais, où tu t'allonges et la dame, elle te marche dessus.
0: Ça se fait, je crois que c'est au Japon.
2: Oui. Ouais.
0: Il s'accroche à une corde au-dessus et il te.
2: C'est ça, il te marche dessus. Ah, oui. C'est pas ça?
1: Non.
0: Ah, bah non.
2: Bah non. On n'est pas avec les mains, mais il y a une histoire de massage.
1: Mais si,
0: c'est une forme de massage.
1: Oui.
2: Non.
0: Est-ce que c'est pas un massage sans toucher?
3: Si si, mais elle touche avec des objets spéciaux.
2: Ouais, des photocopieurs,
0: une hache, une enclume.
3: Non, c'est pas ça. Mais genre plus, par exemple, des plumes ou des choses comme ça.
2: Je sais.
3: Mais je l'ai trouvé. Tais-toi.
2: Non.
3: Si si si.
2: Elle est câlineuse.
3: Non.
0: Attends, parce que là, la demoiselle, elle n'a plus le temps de répondre à rien.
3: Non, je sais, c'est bon.
0: Câlineuse, est-ce que vous êtes câlineuse?
1: Non.
0: C'est quoi une câlineuse?
4: Je sais.

0: vous grattez.
1: Mais je pense que c'est réellement ça.
0: Pardon ?
1: Je pense qu'elle a un...
2: Ah, vous avez piqué le concept ?
3: Oui.
2: Oh non ! Mais non, mais vous nous devez de l'argent ! Ça fait 20 ans qu'on en parle de ça.
4: Ça fait nous ? Combien de temps on en parle ?
2: Mais ça fait 20 ans !
4: 20 ans !
3: Ouais. Elle est exactement papouilleuse.
4: 20 ans qu'on voulait lancer un gratte-gratte center. Ouais. Ça faisait 20 ans, les gens ils arrivaient et ils se mettaient comme ça, puis on faisait ah, dans des petits fauteuils avec la tête comme ça, et voilà. On voulait lancer le gratte-gratte center. Et on se disait, ouais, on sait pas, ouais. On sait machin.
2: On l'a jamais fait.
1: Non, parce que t'aurais eu des mecs qui arrivent, et les gars, ça me gratte là.

0: Mais c'est pas une enclume ni une photocopieuse, c'est ça qu'on dit. C'est
1: non, non, mais bien évidemment, il y a des plumes, il y a des pinceaux, il y a.
2: Il y a des gratte-gratte, sinon, avec les ongles ou pas?
0: Et ça chatouille
1: avec
0: pas?
1: Les ongles. Non, ça chatouille pas. Alors, on peut être sensible, chaque personne est différente.
0: Bien sûr.
1: Mais non, ça ne chatouille pas. Ça détend.
0: Vous êtes à Gouverne dans le 77. Moi, je vais vous dire un truc. Moi, vous me faites ça, sachant que je me réveille à 4h30 du matin. Je pense que globalement, combien de temps ça dure un massage papouille?
1: Ça dépense entre 20 minutes et 1h15.
3: Oh, 1h15 de papouille.
0: Hey, vous embêtez pas, je pense qu'au bout de 5 minutes...
2: Tu ressors, t'es un chamallow.
0: Ah oui.
2: Tu tiens plus debout.
0: Tu viens de la réunion derrière.
4: Oh, mais je vais papouiller.
3: Mais c'est vrai, c'est bizarre, j'ai vu qu'il y avait de plus en plus de demandes de ça, de pas vraiment de massage, mais d'avoir des espèces de papouilles, comme ça, de gratouilles.
0: Alors, qu'est-ce qui vous a donné l'envie et l'idée de vous lancer dans la papouille?
1: Eh bien,
3: elle
0: a sorti le truc qui rend fou sur le
2: racheté un cet été.
0: Oh là là.
2: Ah mais c'est pas ça. Ça, ça.
0: Et alors ça, comment ça s'appelle ce truc là qu'on se met sur la tête?
1: Ça s'appelle l'araignée.
0: L'araignée. Vous savez que ça, on se le fait soi-même, ça n'a aucun intérêt.
2: Oui. Si ça marche un petit peu, mais moins.
5: Mais tu sais, c'est comme le petit bâton avec la main en bout pour te gratter le dos.
0: Non, mais c'est comme le massage des pieds. Excuse-moi. Massez-vous les pieds vous-même. Oui, ça n'a aucun intérêt.
5: Bah, déjà, je les touche plus moi. Mais. Voilà.
0: Ouais. Donc ils ont du mal à revenir.
5: Ah ouais. Non.
0: Alors attendez. Donc je repose ma question. Comment? Alors d'abord, vous faisiez quoi avant de devenir papouilleuse?
1: En fait, je travaille également avec les enfants. Je suis assistante maternelle depuis 15 ans.
0: Oui.
1: Donc, je fais un doublon avec les papouilles.
0: Et c'est-à-dire quoi? C'est-à-dire des massages de détente de...
1: Oui, et en fait, tout part avec ce métier de base que je papouille les enfants que je garde. Et l'an dernier, on était avec des amis et j'ai une amie qui n'était pas très bien ce jour-là en...
0: Morale.
1: Avec l'anxiété, stress, etc., qui avait développé des douleurs dorsales. Et donc, je me suis avancée vers elle, et puis on est venu à discuter et papouiller. Je lui ai fait des papouilles pendant une demi-heure, et là, elle m'a dit...
2: J'aime bien le nom, la papouille.
0: J'ai jamais entendu...
2: C'est tout doux comme nom.
0: Je n'ai jamais entendu autant de fois le mot papouille que depuis 5 minutes. À papouille. On dirait le truc des mignons.
6: À papouille.
5: Ça va pas,
0: Pietre? Tu veux que je te papouille, Pietre?
5: Ouais.
0: Pourquoi t'aimes pas qu'on te papouille, toi?
2: Ah non, alors pour le coup, moi, c'était ça.
0: Mais venant de nous, t'aimes pas?
2: C'était comme ça que l'idée était venue. Non, je n'aime pas les massages.
1: Oui.
2: Mais alors, par contre, les gratte-gratte dans le dos, monsieur.
0: Non, mais arrête de bloquer sur les gratte-gratte dans le dos. Elle ne fait pas que des gratte-gratte.
2: Oui, mais c'est pour ça. Après, les papouilles.
0: Sinon, on lui aurait fait un procès.
2: Je suis pas très tactile, à part les gratte-gratte dans le dos.
0: Alors donc, vous êtes dit, je vais lancer ça.
1: Et en fait, voilà, en discutant avec cette amie en question, elle m'a dit, mais Jess, c'est fait pour toi. Il faut vraiment que tu en fasses quelque chose. Et puis cette idée a mûri quelques semaines plus tard, est née Papouille & Chills.
0: Il y a plein d'accessoires là qui sont sortis.
3: Ah, tu veux les essayer?
0: Non, je vais dormir.
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0: écraser jusqu'au bout le tube de dentifrice. Faut pas gâcher.
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2: Dans la série, nous avons besoin d'eux et nous avons besoin d'elles. Les infirmiers et les infirmières qui passent vous voir. C'est quand on est, tant qu'on n'est pas malade, on s'en rend pas compte.
3: Oui.
4: Oui.
2: Mais on est bien content le jour où on a un problème de les voir arriver à la maison, la piqûre, le machin, le truc, les soins.
4: Quand elle passe tôt, des fois, ça pique quand même.
2: Alors attention, elle, c'est peut-être pas son cas. Elle est peut-être infirmière à l'hôpital. Ou on va le savoir tout de suite. Aurélie ?
5: Oui, bonjour.
2: Bonjour ma petite Aurélie. Alors, on est infirmière quoi, Aurélie ?
5: Moi, je suis infirmière en institut pour personnes porteuses d'handicap.
2: D'accord. Ah. Donc, ça veut dire que là, tu gères quoi, toi ?
5: Les personnes, notamment les enfants porteurs d'handicap. Autisme, peut-être handicap physique et mental.
2: Wow. Ça, c'est, tu sais que ça fait partie des métiers. Ça, c'est des métiers à vocation.
3: Ah oui.
2: Ça, c'est vraiment, parce que c'est la vocation et pas l'argent qui te guide. Hein. Ça veut dire que tu avais envie, dès plus jeune, de t'occuper comme ça de personnes handicapées ?
5: Non, ça s'est fait un peu progressivement. J'ai été d'abord aide à domicile, après j'ai fait aide-soignante, après auxiliaire puriculture et maintenant infirmière.
2: Bon, bah, bravo ma petite Aurélie, t'habites où ?
5: À Brest.
2: Très bien, on embrasse. Ah, qu'est-ce qu'il y a ?
3: Le bout du monde, quoi.
2: Hey, c'est vrai que Brest, c'est loin, hein.
3: Même moi qui suis en Bretagne, je trouve ça loin.
6: C'est la ville la plus proche de New York.
2: C'est loin. Vous êtes tranquille en même temps.
3: Ah
2: c'est loin. Il faut un but, quoi. C'est vraiment.
3: La pointe, quoi.
2: Tu peux pas passer par Brest. Ah, c'est vraiment. Il faut que t'ailles.

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3: Des guêpes se saoulent en mangeant des fruits fermentés. Beaucoup d'animaux, ça leur arrive, des écureuils.
4: Des biches.
3: Même, et voilà, c'est vrai, ils sont un peu bourrés. Là, elles deviennent encore plus agressives. Une guêpe encore plus agressive. Une guêpe encore plus agressive.
5: Vas-y, fous-toi de ma gueule.
3: Elles sont. Alors, les gens, c'est Dist Riding. C'est pas en France, je pense. Non. C'est le comté nord-est de l'Angleterre. Les guêpes, donc, cette année, les piquent encore deux fois plus. Je crois qu'on est.
4: On a une guêpe avec nous en ligne. Allô.
6: Ah, voilà. Au revoir.

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2: Question sur les vendanges. Alors, je crois que c'est fini pour certains. Ça reprend, ça s'est pas encore terminé pour d'autres. Voilà, les vendanges pour frimer à la machine à café. Qu'est-ce qu'un pédoncule?
3: C'est un pé que tu retires.
4: Tu le gardes.
5: Ouais, c'est ça. Non, mais voir, c'est un petit animal, l'oncule.

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2: Eh bien, bonjour à tous et bonjour à toutes. Croyez que vous alliez être débarrassé de moi? Eh bien non.
3: On est content de vous avoir.
2: Je ne suis plus qu'ici les moins grosses têtes avec aujourd'hui. Au lendemain de la journée mondiale des barbus, eh ben j'ai que des barbus autour de la table. Stouff, Pietre, Corentin et Vito.
4: Enfin, surtout Stouff. Hein. Moi, je rase, toi, tout dans ce temps.
2: On va commencer avec une question. De monsieur, l'usine à Morat ne se trouve pas à Porte-Maillot.
4: L'usine
2: à Morat ne se trouve pas à Porte-Maillot.
4: Ah oui, ah là là.
2: Quel objet était utilisé comme arme par les guerriers philippins au XVIe siècle?
1: Des fléchettes?
2: Non.
3: Du pain?
2: Non.
4: C'est organique?
2: Ah, c'est pas du tout organique, non.
3: Baguette, parce qu'il est philippin.
2: Philippin? C'est le boulanger philippin, bien sûr.
1: Ah, des sextoys?
2: Non, il y a eu très peu de sextoys au XVIe siècle. Non.
4: Mais il n'était pas Bluetooth. Hein.
3: Est-ce que c'est quelque chose qu'on utilise encore aujourd'hui?
2: Alors oui, c'est quelque chose qu'on utilise aujourd'hui, mais alors plus du tout pour se battre.
4: Pour manger?
2: Non, pas pour manger.
4: C'est un jouet?
2: C'est un jouet.
3: Un Playmobil.
4: Sophie la girafe.
1: Ah non.
3: Au XVIe siècle.
1: Un bilboquet.
2: Alors, c'est pas un bilboquet, mais c'est l'autre, souvent en bois.
5: C'est des Legos que tu mets sur par terre.
2: Des yo-yo. Bonne réponse de Pietro. Servait effectivement d'armes de guerre au XVIe siècle.
4: Bouge pas, je rembobine. Reste là-bas.
2: On termine avec une question de madame. J'ai pas de nouvelles de maths. À Houston.
4: À Houston.
2: À la fin d'un tournage, qu'a offert Keanu Reeves à chaque cascade?
4: Je le sais.
5: Ouais, moi aussi.
3: Des photos du moment, enfin de la cascade qu'ils ont effectuée?
2: Non.
1: De l'argent, non, mais ça serait trop facile.
2: Non. Alors, il est connu pour être quelqu'un de très généreux.
1: Ah oui. Une voiture.
2: Alors, c'est pas une voiture.

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1: Voici les champions du monde de l'actu. Notre premier champion, il est à New York. Deux hommes ont été condamnés, et 2 ans de prison pour avoir orchestré des faux accidents de voiture pour escroquer les assurances. C'est-à-dire, le but, il était simple. Il y en a un qui freinait brutalement, l'autre le percutait. Et puis, il coordonnait la manœuvre depuis un autre véhicule.
2: C'est malin.
1: C'est très malin. Sauf qu'il y a une vidéo qui a fuité sur TikTok. La police s'en est emparée. Ils ont vu qu'ils orchestraient le fait de se rentrer dedans. Ils avaient quand même gagné 80 000 $ d'indemnité et de remboursement, c'est devenu viral et bim, en prison. Ah oui, évidemment, t'imagines, c'était toujours le même manège, il se rentrait dedans.
3: Qu'est-ce qu'il y a?
1: Qu'est-ce que je vais devenir? Notre seconde championne est une américaine devenue. Alors, elle est devenue virale parce qu'elle a été repérée au bord de la route en essayant de gonfler un pneu crevé. Mais avec sa bouche.
4: Ça ne fonctionne pas.
1: Non, mais c'est-à-dire que

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3: Le retour du pensionnat de Chavagne sur M6. Vous vous souvenez de cette émission? Ouais, tu l'as regardée?
4: Pas du tout.
3: Ah, t'avais jamais vu?
4: Je sais ce que c'est, si. Je suis déjà tombée dessus, mais je suis pas rentrée dedans, en fait.
3: Ah, oh, c'était moi non plus.
4: J'ai pas regardé.
3: J'étais pas très fan, mais c'était marrant.
5: Pareil, mais je pense que ça peut être encore plus efficace aujourd'hui qu'il y a 10 ans. Il y a 15 ans, je crois que ça. Oui. C'est ça. Mais là, quand tu vois les gamins aujourd'hui, les jeunes, leur

0: T'es pas très fan, mais c'était marrant.
1: Pareil, mais je pense que ça peut être encore plus efficace aujourd'hui qu'il y a 10 ans. Il y a 15 ans, je crois que ça.
2: Oui,
1: c'est ça. Mais là, quand tu vois les gamins aujourd'hui, les jeunes, leur façon de parler, de se comporter.
3: Quand t'envoies Hamza. Hamza
1: oui, voilà, c'est ça. Oui, c'est lui qu'il faut envoyer là-bas.
0: Là, il va être beau. Hamza Ladouane, il est au coin tout le temps. Mais enfin, tu retournes. Alors, dans la villa des animateurs, pour nous en parler, on va se poser la question. On va demander aux personnalités comment ils étaient à l'école. On a qui ?
3: Voilà, pour commencer, on a Michel Simès avec nous. Bonjour, Michel.
4: Eh bien, bonjour à tous. Ici Michel Simès du magazine de la
5: Santé.
4: Vous avez entendu parler d'école et il est temps pour moi de rétablir la vérité sur mon parcours.
3: Oui, enfin, vous, c'est facile, vous êtes médecin, donc vous avez fait médecine.
4: Eh bien, pas du tout, cher Stoufadi. Ah, j'ai fait mes études dans la communication, dans les médias.
3: C'est vrai ?
4: Exactement, je vous rappelle que je suis plus souvent présent sur les plateaux télé.
3: Ah oui.
4: Que dans mon cabinet, d'ailleurs, je n'ai...
1: Pas faux.
4: Même pas de cabinet.
3: Ah bon, bon.
4: Et puis, je ne suis pas médecin.
1: Ah bon,
4: ouais,
1: ah,
4: moi, pour moi, une conjonctivite, c'est quelqu'un qui est fort en anglais et qui conjugue très vite.
3: Ah bah.
1: Ah oui.
4: Et conjonctivite.
3: Bon bah d'ailleurs, en parlant de conjugaison, petite question, à quel temps sont conjugués les verbes dans la phrase suivante ? Je vous ouvre les guillemets. Ils ne voulurent pas d'enfants, mais en eurent 6. Fermez les guillemets.
4: Alors, c'est simple, c'est au préservatif de l'imparfait. C'est évident s'il ne voulait pas d'enfant. Voilà. J'espère que vous avez une bonne mutuelle, car je suis à deux doigts de facturer cette vanne. Bonne journée, ça fera 29 euros.
3: Merci, monsieur Simès. On continue avec Serge le Mytho, j'ai peur.
6: Ça va, gars.
3: Ça va, et vous ?
6: Moi, tu sais qu'à l'école, j'étais surdoué, moi.
3: Non.
6: Moi, en fait, frère, au collège, je donnais cours au 3e techno et on a fait une fusée.
0: Mais non.
6: Et Thomas Paquet, il est venu, frère.
3: Pesquet.
6: Non, moi, je dis Paquet, frère, quand il a des grosses bouliches, le Thomas. Là. Mais... Ça y est, coup droit, c'est Pluton. Bref, en techno, on a fait une fusée, frère, elle a décollé.
0: Non.
6: Elle a fait 3 tours de Saturne, en revenant, elle a ramené qui ?
0: Qui ?
6: Je sais pas. Madonna.
0: Mais c'est pas vrai.
6: Elle avait gonflé comme un ballon d'hélium avec les injections. Elle avait une teutée, frère. C'est une ampoule halogène de chez Casto, la meuf.
3: Ah ouais.
6: Laisse tomber, délire.
3: Ah, quand même, on est là.
6: Et genre, en maths, je faisais le cours à la place du prof.
0: Frère. Ouais.
6: Ben allez-y, Serge, faites le cours à ma place, je vous en prie. Frère, le problème, c'est si Gaëtan a un paquet de bonbons de 67 dragibus dans la main gauche et 78 dans la main droite, qu'il mange, qu'est-ce qu'il a ?
0: Ouais, je sais pas.
6: Bah, les mains qui collent et du diabète.
0: Ouais. Si, c'est vrai, non, c'est une bonne réponse.
6: Et là, tout le monde a fermé sa gueule, frère.
0: Bisous. Fort.
6: Bravo.
3: Je sais pas si j'y crois. Merci, Jonathan. Serge, à bientôt. Jean-Baptiste Guégan est arrivé. Bonjour, Jean-Baptiste.
7: Choisis vocal de Johnny.
4: Changer, c'est le changer vocal.
3: Johnny.
4: J'ai entendu que vous parliez d'école et.
3: C'est ça.
4: Et ma matière préférée.

0: Non, de Péroche Guirec.
1: Comment ça se passait, ça?
0: Parce que si le goéland se gratte le gland, il fera mauvais temps. Ah. Et si le goéland se gratte le cul, il fera pas beau non plus.
1: D'ailleurs, on embrasse les Bretons. Sinon, la matière que vous détestiez à l'école, c'était laquelle, Jean-Baptiste?
0: Je voulais faire une chanson.
1: Ah.
0: Oh, l'allemand.
2: Ah ouais, c'est pour l'allemand.
0: Comme langue, c'est vraiment pas élégant.
2: Bah, c'est vrai que c'est pas.
0: Quand tu sais que le mot cochon d'Inde, ça se dit Meerschweinischreier. Oh, c'est moche, l'allemand.
3: Quel amour. 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
2: Salut tout le monde, 6h du matin, c'est vendredi aujourd'hui. Vous êtes heureux?
3: Oui.
2: Ah bah oui, évidemment, la semaine se termine. Les news et la météo.
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4: Salut à tous, bienvenue, bon réveil et bon courage. Le feu d'artifice de l'été avec le bouquet final pour dimanche. On parle de météo après les infos. C'est une nouvelle vague de chaleur hein, après cet été historiquement chaud, ponctué déjà par 5 canicules. Officiellement le plus chaud jamais observé, le seuil des 40 degrés franchi 178 fois, c'est ce qu'a indiqué Météo France. 24 degrés de moyenne, c'est 2,7 degrés de plus qu'à l'été 2003, qui était déjà historique. 5 départements du sud-est du pays sont toujours en risque élevé de feux de forêt ce matin. Un incendie s'est déclaré hier après-midi au sud de l'Ardèche. Les flammes avaient parcouru hier soir environ 50 hectares. Une trentaine de personnes

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3: C'est ouf le top.
4: Oui, on va parler des petits mensonges qu'on se dit entre conjoints. On va pas parler évidemment des 5 minutes de retard parce que ça, à chaque fois, c'est un mensonge. Que ce soit
5: je suis là dans 5 minutes ?
4: Oui.
3: Ah, celui-là, j'utilise.
4: Messieurs
3: tout le temps.
4: Ou mesdames, oui, on le dit tout le temps et en fait, on n'est jamais là dans 5 minutes. On a le, par exemple, le t'inquiète pas, j'en ai pas eu pour trop cher. J'ai pas trop dépensé. On minimise beaucoup sur l'argent quand on est en couple. Ouais. On ne veut pas dire à l'autre si on a fait une grosse dépense, que ce soit vous, peut-être pour un objet technologique, ou nous, pour des fringues.
5: Moi, ma chérie, honnêtement, elle est très honnête là-dessus. Hein? Quand il y a un truc un peu cher, elle me
4: j'ai
5: dit...
4: J'ai vidé le compte en banque.
5: Non, elle me dit toujours, est-ce que je peux ou non, je ne le prends pas, c'est trop cher. Sachant que derrière, je vais dire,
3: allez, vas-y.
5: Mais quand elle me dit, j'en ai eu pour pas cher, c'est que vraiment, elle en a eu pour pas cher.
4: D'accord.
3: Moi, quand je lui ai dit que j'étais à la Pattaya, j'en avais pas eu pour cher.
6: Et moi, c'est quand la carte, elle passe pas, elle dit non, t'inquiète pas, chérie, je le prends pas. Mais tant que ça passe,
3: c'est vrai.
6: Pas.
4: On a aussi le fameux je t'assure, je ne parle plus à mon ex. Ou alors, c'est juste une collègue de bureau. Ouais. Quand t'appuies un peu sur le fait de c'est juste une collègue, oui. Dans ce cas, normalement, tu passes, tu dis pas, tu dis c'est le taf, il n'y a pas de souci.
3: Mais non, ça, les filles.
4: C'est juste une collègue. Pourquoi préciser c'est juste une collègue ?
7: Elles ont un sixième sens sur ça, je trouve.
5: Ah,
7: quand
5: oui, c'est
7: elles
5: bon.
7: Te sortent un prénom, tu dis, mais attends, mais comment tu peux savoir que je.
6: Mais parce qu'elle a été fouillée.
7: Mais non, mais oui, mais bien évidemment, mais si. Elle a vu un like, un abonnement, un machin, un truc. Ouais. Et tu te dis, mais c'est sixième sens.
5: Il a raison, les filles, vous avez un truc là.
4: Oui, je sais.
5: Là, vous avez un truc.
4: Pourquoi.
5: Vous devriez. Moi, je pense que toutes les femmes de France, si vous vous mettiez ensemble et que vous mettiez ce sixième sens ensemble, vous retrouvez Xavier Dupont de Ligonnès en deux jours.
3: Ouais.
5: Parce que quand je vois des fois, comme vous arrivez à nous retrouver une ex sur une photo d'une photo qui a été likée, où il faut remonter sur six comptes Insta pour retrouver la photo et vous faites. Tu l'as liké il y a 6 ans. Voilà, je trouve que vous mettez des fois, vous êtes tellement fort là-dessus
4: vrai,
5: avec ce sixième sens, mais Xavier Dupont de Ligonnès, mais si vous y mettez tout,
4: quand on veut, on peut.
5: Ah, je suis d'accord.
4: Comme on dit. On a aussi, par exemple, quand on change ou on déplace un objet de quelqu'un, de notre conjoint ou de notre conjointe. C'est pas moi qui ai touché à ton chargeur. Hein. J'ai pas touché. Hein.
5: Alors, moi j'ai fait ça.
7: Oh, monsieur, ça, tu peux y aller.
4: Généralement,
5: moi j'ai fait ça avec ma belle-fille.
6: Elle avait planqué la belle-fille.
5: Non, c'est pas ça, c'est qu'elle avait sa voiture que j'ai mise à l'arrière, que j'ai reculé et que j'avais complètement oublié que j'avais fait. En fait.
4: Et
5: il s'est passé
4: pas
5: un truc de fou, c'est que la voiture, elle a fini sur un plat, hein, elle a fini dans les tuyas. Et tu vois la vidéo, je vous la montrerai, tu vois la Mini, elle recule toute seule.
4: Mais non.
5: Comme s'il y avait un fantôme, elle recule toute seule, elle va jusque dans les tuyas et donc il y avait le mystère de. Mais qui donc a mis la voiture là sans avoir serré le frein à main. Et moi je fais ah bah. Ouais, ouais. Puis à un moment donné je commence à remonter le truc, je dis bah merde ça doit être.
4: Oui, mais c'est ça, quand vous avez fait une connerie, c'est pas vous.
5: Et en fait ce qui est fou c'est qu'il y a eu un faux plat, chez moi. Et la voiture elle a mis, je pense, quelques jours à reculer, mais elle y est allée.
6: Ah oui, en si longtemps.
5: Et tu vois la vidéo, à un moment donné, tu vois, là, elle recule, elle rentre dans les.
6: Et toi, tu préfères filmer la voiture jusqu'à ce qu'elle rentre dans les trucs.
5: Caméra,
6: plutôt que l'arrêter avant.
5: Caméra.
6: Ah bon, d'accord.
5: Oh là là, tu me vois, tu as dit, oh non, je crois qu'elle va défoncer les plantes. Non.
8: Chargeur, ça fait 4 jours que je filme.
5: Et non.
7: Moi, j'en ai une comme ça, il y a pas longtemps, j'ai pris une prune à Limoges et j'étais persuadé que c'était pas moi qui conduisais. J'ai demandé la photo. Première fois que toute ma vie que je fais ça. Je dis, je m'en fous, j'ai demandé la photo.
5: Et alors?
7: Eh bien, il flashait par l'arrière, on n'a rien vu.
4: T'as de la chance.
7: Bah, du coup, j'étais obligé de dire que c'était moi.
4: On a aussi le fameux « j'allais le faire ». Quand on vous dit « ça fait 3 jours, l'ampoule, elle n'est pas changée ».«
5: J'allais le faire
4: ». C'est pareil pour nous, hein. T'as pas fait la facture ?« J'allais le faire
5: ». J'allais le faire, c'est mon truc.
4: On s'en fout, en fait. Et pour terminer, sur la nourriture. Et ça, c'est très masculin, sur la nourriture. Par exemple, nous, quand on est absente et on vous demande « t'as bien mangé, t'as assez mangé, t'as pas mangé trop gras, trop machin ?» Non, nickel, ça va. Et en fait, vous êtes enfilé du domac. Et les sacs, vous les avez planqués, mais pas dans la poubelle à la maison.
7: Non.
4: Dans la poubelle à l'extérieur. Tomates, chinois.
7: Ça sent le vécu, ça.
5: Moi, je fais disparaître les preuves. Il a raison, je vais jusqu'à la déchetterie.
4: Vous nous prenez pour qui? On sait que vous avez mal bouffé.
6: J'appelle le banquier, je dis, vous faites opposition. Vous faites opposition là-dessus, c'est pas moi.
5: Moi, je vais à la déchetterie faire disparaître les preuves. Je brûle mes vêtements.
8: Je brûle la maison.
5: Bien sûr que non aussi.

0: avec le standard de la présidence de la République française.
1: Qu'est-ce qui m'arrive aujourd'hui? Je suis amoureux de ma femme. Non, je déconne, je kiffe ma secrétaire.
2: Oh, allô.
1: Voilà. Comment allez-vous, mes petits loulous d'Europe 2?
2: Ah, mais monsieur le président, on espère que Brigitte nous écoute pas, hein, parce que c'est une blague quand même, hein.
1: Oh, vous savez, mon Coé,
2: ouais.
1: À cette heure-ci, les sonotones sont encore sur la table de nuit. Brigitte, faut se réveiller, là. T'as pas préparé mon bal de choc-à-pic? Je lui ai envoyé un SMS, pour être sûr, ce sera plus simple.
2: Oui, c'est mieux. Ouais, tiens, en parlant d'SMS, d'ailleurs, on voulait parler de portable avec vous savez, le portable à l'école.
1: Exactement. Je me suis rendu dans un lycée dans les...

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4: Il faut vous présenter ces couples qui sont sur les réseaux sociaux. Il y a toujours des petites embrouilles, c'est ce qui est souvent filmé et c'est drôle. Eh bien, c'est ce qui se passe avec ces deux couples que je vais vous présenter. Commençons par

Un tourangeau s'est souvenu d'un parent qui les collectionnait. Alors, 3 d'entre eux ont été certifiés et 3 lui sont attribués, dont un Bonaparte de 100 francs récemment trouvé, qui a récemment trouvé preneur pour 11 000 euros. La vente aura lieu à Paris, la salle Drouot, le 18 septembre. Elle ne faisait pas partie des élus de la mission patrimoine, mais la fontaine de Beaune-Semblançay sera bien restaurée cette année à Tours. La campagne de mécénat a permis de récolter 79 000 euros et les travaux vont commencer à l'angle des rues Colbert et du Commerce, où elle avait été édifiée en 1511. Le travail se fait rare dans les associations. Elles ont en revanche toujours besoin de bras. À Tours, la Barque recrute en ce moment les bénévoles qui pourront animer le café associatif de la rue des Tanneurs. Cette saison, vous trouverez plus d'infos sur place. Et puis si vous rêvez de nouveaux visages en politique, peut-être des visages féminins, il y a celui de Natacha Polony qui pourrait venir s'ajouter à la longue liste des candidats à l'Élysée en 2027. Une fierté pour AZ Rideau, où la journaliste essayiste passe une bonne partie de sa vie, rien d'officiel pour le moment. Ailleurs en France, un feu de végétation hier au sud de l'Ardèche, près de la commune de Malbosque. Des flammes qui ont parcouru 50 hectares. 30 personnes ont été évacuées, plus de 200 pompiers mobilisés. Canicule et sécheresse ont mis à mal les récoltes cet été. Un plan d'aide du gouvernement aux agriculteurs sera dévoilé ce matin. Il comprend une panoplie de mesures, dont une enveloppe immédiate, notamment pour acheter du fourrage et passer l'hiver. Un non-lieu confirmé pour Oscar Jégou et Hugo Orrado, ces deux rugbymen français accusés de viol lors d'une tournée en Argentine en 2024. La justice a tranché. L'avocat de la plaignante a aussitôt annoncé le dépôt d'un recours. Moules frites et politique, c'est la plus grande...

0: Débordé.
1: Alors, Madame Dingo, oui. On vient d'en parler. Le casque est devenu obligatoire pour les personnes qui font de la trottinette électrique, notamment et surtout à Paris. Qu'en pensez-vous?
2: Bah, écoutez, c'est très bien. Voilà, c'est très bien. Ça rend bobo. Voilà. Voilà. Et puis, c'est mieux de voir un Parisien avec un casque avec une tête de con. Bah si. Ouais, bah voilà. Et moi, je rajoute même d'autres propositions à faire. Première proposition. Tout automobiliste devra désormais conduire avec un gyrophare orange sur le toit et une pancarte marquée « Je cherche une place depuis 2019 ».
3: Ouais, c'est ça.
2: Deuxième mesure, les cyclistes qui grillent un feu rouge devront porter une petite cloche à vache autour du cou. Au moins, comme ça, les piétons sauront qu'un danger arrive à 35 km/h avec un petit tote bag bio, là. Troisième proposition. Pour traverser Paris en SUV, il faudra désormais, alors là, passer un permis poids lourd, répondre à un questionnaire sur Greta Thunberg et prouver qu'on transporte au moins 3 meubles Ikea.
1: C'est chiant.
2: Quatrième mesure très importante, tous les piétons parisiens devront porter des clignotants.
1: Ah.
2: Bah oui, aujourd'hui, ils traversent entre deux bus en regardant leur téléphone, même Google Maps, ils ne savent pas où ils vont. Alors,
3: c'est
2: pas
3: faux, ça.
1: C'est vrai. Ils se prennent des poteaux et tout.
2: Et voilà.
1: Mais ça fait quand même beaucoup de règles, là, non?
2: Pas du tout. Mon rêve, c'est qu'à Paris, pour aller chercher une baguette, il faille un casque, un gilet jaune, une assurance, un contrôle technique et un psychologue. Voilà. Ça, c'est mon rêve. Voilà. Allez, c'est

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2: Le bar de Piètre ouvre ses portes.
3: Ouais.
2: Ils vont parler d'actu. Oui, mais de quoi parle-t-il?
4: Attends,
5: je dis. Des trottinettes.
4: Attends, deux secondes, je finis de gratter mon cash.
2: Allez, dis les gars.
4: Comme d'hab.
2: Ça fait chier.
4: Bon, là, t'as vu, là, on en reparlait. Là, c'est risqué leur truc. Hein. Si c'est de pour au point, ça sent l'accident.
5: Ah, bah, ce sera pas pire qu'avec ta femme.
4: C'est un peu macho, mais on s'en fout, elle est pas là.
5: On s'en fout de pas. Bon, attends.

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1: Dans un instant, pardon, j'ai pas appuyé sur le micro. Souvenez-moi, si je n'appuie pas sur le micro, ça ne peut pas fonctionner. Parce que là, pareil. Là, je l'allume. Là,
2: là je l'allume.
1: Puis là, je l'allume.
3: Ah oui.
1: C'est fou.
2: Hein. Ah,
1: regarde, bien. Là, il allume. Là, il est éteint. Ah. Allumé.
2: Éteint.
1: Allumé. Dans un instant, nous serons là à 6h58. Je vous préviens, je vais être fatigant aujourd'hui. Vous allez réentendre Céline Fion, le sosie de Céline Dion en cas de problème. Ça, c'est notre création, c'est notre star à nous. C'est Europe 2, à tout de suite.
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1: Céline Dion va commencer une série de 15 concerts. Oui, mais si vous n'avez pas eu assez de place. Ou si, par exemple, Céline Dion ne va pas à bout de ses 16 concerts, eh bien la prod a prévu une chanteuse de secours.

son coin, dans son quartier. Elle s'appelle Céline Fion, artiste qu'il fallait vous faire découvrir avec de nouvelles chansons, comme la reprise de « Pour que tu m'aimes encore ».

0: Lâche-toi, t'as le droit de péter, hein?
1: Pour que tu pètes encore.
0: Vas-y, pète, là.
2: Et oui. Ouais, donc elle fait des petites variantes.
3: Et oui, Céline Fion, ça ne parle que de ça avec la reprise de « Je voudrais parler à mon père » qui devient « Je voudrais parler à mon père ».

0: Jean, tu vas schmouter. Pourquoi tu pues comme ça? Je voudrais parler à mon père.
1: Les plus belles reprises de Céline Dion, reprises par Céline Fion, comme s'il suffisait d'aimer, qui a été changé.
2: Celui-là.

0: suffisait.
1: Ah, il insiste.
0: Complète. S'il suffisait de péter.
1: Et puis Céline Dion, c'est aussi, vous savez, c'est les plus belles reprises. Céline Fion va chanter cette nouvelle chanson Ne pétez pas sans moi.
0: 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Vous qui pétez vers d'autres vies, laissez-moi fuir.
2: Je capote comme tu pètes.
1: Voilà, quel un album qui tourne autour de... L'album s'appelle Trou d'air. Céline Fion, remplaçante peut-être de Céline Dion. Et écoutez bien, puisque ça va avec, elle chante même en anglais.
3: Ah.
1: By myself.
0: I wanna be all by myself.
1: Oula.
0: Anymore.
2: Je lève. Allons-y.
0: Ça, je crois que je viens de pondre là. Il va falloir nettoyer la cabine.
1: Ça arrive. Ça arrive, Céline. C'est l'accident.
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0: C'est drôle de vous écouter. Salut. Dans une minute, il sera 7h du matin. Ah, je vois que Corentin vient de rentrer dans le studio.
1: Il a oublié un truc.
0: On lui a dit c'est bon, tout a été fait. Il nous a dit oui, puis il vient de repartir en courant. Ça veut donc dire qu'il manque quelque chose dans l'émission qui va démarrer dans une minute.
2: En remettant son blouson comme si c'était Batman. Ah
0: ouais. Hey, là, il nous a fait Batman sur une intervention.
3: J'arrive tout de suite.
0: Effectivement, je pense qu'il a oublié quelque chose.
4: Je pense aussi.
0: Bonjour, ma petite Stouffette.
4: Bonjour, Coé.
0: Elle va bien.
4: Elle va très bien, elle a bien dormi.
0: Bonjour, Pietre.
1: Ça va?
0: La vie est bon, elle va très bien.
1: Moi, je vais très bien.
0: Je suis vraiment très content d'être avec vous, de vous retrouver comme tous les jours entre 7h et 11h. Bonjour Vito, hein, pardon, excuse-moi.
2: Oui, bonjour, salut.
5: Salut, machin.
0: Oh, hey, ça va. Oh là là, la princesse. Je n'ai pas fait son bisou, je n'ai pas dit bonjour. Les champions du monde de l'actu, dans un instant, vont arriver. Et puis une info qui va concerner tous les gens qui prennent du café le matin.
1: Ah.
0: Tantôt diabolisé, tantôt très bon pour la santé, le café ne cesse de changer de camp. Un coup, on vous dit, c'est très très bon.
5: C'est vrai, en plus.
0: Un coup, on vous dit, c'est très très mauvais.
5: Ouais.
0: Et quand vous commencez à en boire, on vous dit, c'est très très bon. C'est très mauvais.
4: Bah alors ?
0: Mais c'était bon ou c'est mauvais ? On ne sait plus, c'est très bon ou c'est très mauvais ? Réponse dans 2 minutes. 7h.
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0: Je déclare officiellement le démarrage de cette émission. Nous sommes vendredi, c'est la dernière de la semaine. C'est Europe 2 que vous écoutez, la météo, les news.
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7: Bonjour tout le monde, et réveillez-vous bien les amis, c'est le feu d'artifice de l'été, un bouquet final de folie attendu dimanche, on parle. Alors non pas de pyrotechnie mais de météo juste après les infos. La barre des 40 a été franchie 178 fois dans l'Hexagone. Météo France confirme que l'été 2026 est le plus chaud jamais enregistré. Depuis le début des mesures, 90% du territoire a connu au moins une fois une température maxi supérieure ou égale à 35 cet été. 202 emplois supprimés en 2025 dans le monde associatif, en Touraine et Forum de

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2: Salut, vous allez bien aujourd'hui, vous êtes en forme?
3: Oui.
2: Ah, qu'est-ce que je suis content de vous retrouver, on ne se quitte plus. Hein. Non, on passe l'après-midi, je passe plus de temps avec Stouf et Pietre et vous
4: c'est
2: tous
4: vrai.
2: Qu'avec ma chérie.
3: Bah oui. Hein.
2: C'est vrai.
3: Et je suis bien content de ne pas être avec toi dans le lit la nuit, par contre.
2: Pas t'as tort, parce que je suis
3: mais
2: très...
3: Mais je rate peut-être quelque
2: je
3: chose.
2: Je suis extrêmement câlin, je suis une bouillotte, je suis très chaleureux, je suis pas emmerdant.
3: Et en plus, t'as un surmatelas.
5: Oh, j'allais le dire.
2: Je vous ai parlé de mon surmatelas. Ah, j'ai un surmatelas,
5: c'est pas encore
2: vie.
5: Aujourd'hui.
2: C'est la vie. C'est la vie, le surmatelas. C'est la vie. Me branchez pas là-dessus.
3: Non, ne me branchez pas là-dessus,
2: parce que je peux avoir une larme d'émotion tellement je kiffe le surmatelas.
3: Non, mais tout le monde connaissait déjà avant toi, donc t'as pas besoin de nous en parler, on sait ce que c'est.
2: J'ai découvert tardivement.
4: Tu m'as donné une idée.
3: Repars, Corentin, il est en train de nous parler de son surmatelas.
2: C'est quoi
5: un surmatelas?
2: Quelle est cette idée, Stouf?
4: Je vais voir pour la semaine prochaine faire le top des objets fétiches de Koé.
3: Voilà.
5: En 1, le surmatelas.
3: Bon,
5: en
3: 2,
5: Jean-Jacques Goldman.
2: Restez avec nous en tout cas aujourd'hui dans les champions du monde de l'actu d'ici quelques minutes après Ugel. J'adore ce titre de Ugel pour se réveiller le matin.
3: Ah oui.
2: Ça, c'est énorme.
3: Un vendredi en plus, t'as.
2: Ça, un vendredi, t'es à Saint-Tropez. Peu importe où tu es, dans le monde là, ceux qui
3: nous écoutent, en vacances.
2: Sont à Saint-Tropez. J'adore ça. Nous aurons dans un instant. Alors attention, je sais que le fantasme des hommes parfois ce sont les gros seins. Et bien gros seins égale danger, les gars.
3: Ah bon ?
2: Il n'y a pas que ça dans la vie. Je vous en parlerai d'ici quelques minutes. Je vous parlerai d'un canular absolument stupide.

0: Une consommation très élevée de caféine, 500 mg par jour, soit autour de 5 tasses à café selon le format et la préparation, aurait été associée à une fertilité plus faible et à un délai plus long avant de concevoir. Donc vous l'avez compris, si vous voulez faire des enfants, il faut baisser le café. Dans l'étude européenne souvent citée, ce niveau de consommation était associé à un risque statistiquement plus élevé de conception retardée. C'est fou ça, non?
1: Ouais. Donc faut pas, si donc, tu veux si avoir des enfants, il ne faut pas plus de 5 tasses par jour.
0: Et si vous prenez du café, vous avez moins de chances d'avoir des enfants.
1: C'est ça.
2: Ouais. D'accord.
0: D'accord. Mmh. Allez, je vais me prendre un café. Un double.
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0: On y va.
1: Ah, ça va. Ah, c'est bon, à donner là.
0: Bah, si vous gèle.

0: Alors, elle a appelé...
1: C'est une belle mort. Hein.
0: Elle a appelé les secours qui ont réussi à ranimer Steven. Elle a déclaré par la suite aux journalistes, elle a dit, je pensais que son heure était venue. Et moi, c'est plus des soutiens-gorge, c'est des soutiens-gorge du Verdon. Mais non, mais là, à un moment donné, pour étouffer quelqu'un, excusez-moi, là, c'est plus que ce qu'on imagine. Greg Saunders sera le dernier, 34 ans, il a déclaré, alors lui, c'est le pari le plus con du monde. Pourquoi il a fait ça, je ne sais pas. Une corne de brume d'intérieur, vous savez, les... Voilà, il a fait ça pour sa copine dormait, il a fait ça contre son vagin. Pourquoi ? Il a cru que ça allait résonner. 129 décibels, les cornes sont connues pour produire un bruit extrêmement fort, il y a de l'air qui sort. Résultat, le bruit n'avait nulle part où s'échapper, la pression a augmenté rapidement, les ondes de choc ont fait un trou dans la vessie de Peggy. Rendez compte de l'horreur, les autorités ont accusé d'agression au premier degré, il est détenu, il a une caution de 50 000 dollars pour en sortir.
2: Ah non mais c'est dangereux.
0: Ah, en plus avec les vibrations, elle a perdu toutes ses dents.
3: Ça va chérie ?
4: Non !
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0: Ne faites pas ça, ne soyez pas idiots. La France qui bosse et qui se lève tôt, il arrive.
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0: Tout acheté.
1: Et certainement l'une des plus festives, parce que les gens à Lille, dans le Nord, tout le monde le sait, voilà, c'est, ils sont très festifs.
2: Sans, moi, j'ai, le peu d'images que j'ai vues, ça a l'air, mais c'est, faut pas être claustro, quoi.
1: C'est super bon enfant, c'est les tas de moules, les mecs qui prennent les moules, ils jettent les coquilles. Ouais, ils jettent les coquilles sur le côté, franchement, c'est, faut pas que ça dure 4 jours, parce que bon, ça sent un peu les coquilles. Ouais. Mais voilà, il y a de la bière, il y a des gens évidemment qui ont un peu trop bu, mais honnêtement, c'est très sympa. C'est une ambiance avec que des gens gentils qui pensent à faire la fête. Ouais, c'est le Nord. Nous avons notre camarade Alex qui est contrôleur SNCF, mais pour une raison de présence des voix sur les d'animaux sur les lignes téléphoniques, il va avoir quelques minutes de retard. Hein. C'est, salut Alex, comment ça va?
3: Salut, ça va et vous?
1: Ça va moi, Alex. Salut. Alex, t'es le contrôleur SNCF?
3: C'est ça.
1: On est d'accord, Alex, que quand tu nous dis que le train, bon, bah, c'est dû à une entrée en gare tardive, la préparation, c'est une enfume, en fait. Vous inventez le retard, vous inventez toujours un truc.
3: Absolument pas.
1: C'est-à-dire que, en fait, on vous dit toujours, parce que le train tardif, l'arrivée en gare du train tardif, ça je l'entends, et la présence d'animaux errants, je l'entends beaucoup.
3: Ah oui, et puis ouais, la difficulté de mise en place du train, surtout.
1: Ah.
3: Et soit il y a une rame qui est en retard, soit il y a le conducteur qui est dans une autre rame qui est en retard, donc il ne peut pas conduire le train.
4: Ou alors il a l'envers.
3: Soit le contrôleur.
1: Soit le contrôleur quoi?
3: Ouais, faire des demi-tours, tout ça c'est compliqué.
2: Avec un train c'est chiant.
1: Tu vas entre quoi et quoi toi?
3: Moi je m'occupe toute la région Nord.
1: Donc tu habites où exactement?
3: J'habite à Amiens et je fais tout ce qui est Lille, Paris, Calais, Boulogne, Saint-Quentin, Compiègne.
1: Et quand tu montes dans le train, tu montes dans le train en gare, c'est-à-dire que tu es une première gare ou le train il n'est pas encore.

Le Volvo de retour pour 6 mois derrière les barreaux. Le monde agricole attend les annonces de la ministre Annie Genevard sur le plan de soutien, de sauvetage destiné aux agriculteurs touchés par la sécheresse. Ce sera ce matin. Alors pour financer ce plan, Sébastien Lecornu demande un gel des dépenses et de nouvelles économies. Volkswagen, de son côté, prépare une restructuration historique avec la suppression de 50 000 postes supplémentaires dans le monde d'ici à 2030. En plus des 50 000 déjà annoncés en Allemagne, en tout 100 000 emplois qui pourraient disparaître, environ 15% des effectifs du constructeur.

0: Je suis décédé de table.
1: Incroyable.
2: Il y avait
1: Théo le lavabo, il y a Théo la poubelle de table. Ah, je peux te dire que lui. Ah, ça y va. Faudrait qu'on réécoute Théo lavabo dans la ville. Là. Il me manque.
0: D'accord.
1: Ah, il me manque.
0: La semaine prochaine.
1: Il est beaucoup réclamé, Théo lavabo.
3: J'arrive.
1: Et Vito qui est là. Et Vito qui est là dans l'émission aussi. Nous aurons d'ici quelques minutes le son des réseaux. Avons-nous retrouvé le fils d'une star? Je vous en parlerai. La villa des animateurs. Vous retrouverez tout à l'heure Philippe Devilliers, François Hollande et Patrick Sébastien. Il y a eu Scoot toujours. C'est passé ou ça va passer?
0: C'est passé hier soir sur Gulli.
1: C'était pas mal, Scoot toujours.
0: Oui.
1: Ouais, pas mal, c'est un petit film, c'est pas une folie. C'est pas une folie, mais les gamins qui font des conneries, ça marche toujours. Voilà, c'est toujours bien. Qu'est-ce que Monsieur Vito, on écoutera quoi?
3: Martin Garrix.
1: Il est bien celui-là. Il est bien, mais il est pas prêt.
3: Il est pas prêt.
2: T'as pas été le chercher.
3: Gars, il est au petit déj.
1: Mec, je suis en train de te voir depuis 5 secondes depuis qu'on a repris avant les infos. Je te jure, j'ai l'impression que tu fais décoller une fusée.
3: Tu es chaud froid au moulin, mon pauvre.
1: C'est au four et au moulin. Oh l'expression. J'ai l'impression. Ah je suis actuellement au four et au moulin. Je suis pas Shiva, j'ai pas quatre bras. Ces expressions, elles sont magiques celles-là. Dans l'actu, tiens, je voulais vous dire il y a une info que je traîne depuis lundi.
3: Oui.
1: Donc Pietre me l'a ressorti en énorme, puisque c'est Pietre qui me sort les infos. Mais là il m'a écrit en énorme et en rouge l'info. Donc Coé, non, il m'a mis l'info que tu traînes depuis lundi.
3: C'est vrai, tu l'as annoncé en plus.
1: Les routes maintenant vont se réparer toutes seules.
3: Ah, important.
1: Vous
3: ça
1: êtes sur la route, vous êtes à tac, une petite nid de poule, la craque, un petit trou.
3: Les fissures.
1: Voilà, et ben c'est terminé. Les chercheurs sont en train de tester des méthodes à base de bactéries qui peuvent sceller les petites fissures. Faut pas qu'il y ait un trou de 40 cm.
0: Hein. Ouais.
1: Les petites fissures d'asphalte en formant du carbonate de calcium. C'est encore en partie une technologie de laboratoire, mais ça pourrait vraiment changer l'entretien des routes dans le monde. Ça veut dire que c'est des bactéries qui vont les
3: T'imagines les économies?
1: C'est énorme. Ah, c'est les mecs de la DDE qui vont faire la gueule, là, parce que...
3: Michel, on faisait pas grand-chose.
1: Michel qui a rebossé la fissure, on était 50 à le regarder, qu'est-ce qu'on va faire?
0: Fout le camion devant, ils verront pas.
1: Alors, je vous le dis, faites le test avec une vieille chaussette de foot puante, vous la laissez moisir dans un placard, vous revenez dans 20 ans, vous avez un rayon Décathlon. tout va marcher comme ça, ça va être impressionnant. Je crois qu'on aura Pierre et Maryse qui seront là tout à l'heure. C'est très important de se dire qu'on va les retrouver, parce que je crois qu'ils ont des nouveaux objets d'auditeurs. Mais d'abord, parlons de la Braderie de Lille qui démarre là ce soir.
0: Ouais.
1: Je crois que ça démarre aujourd'hui. C'est pendant 3 jours et en plus il va faire très très beau. Ah, voici la compile de la Braderie de Lille, Tio. Une fois que t'as passé les 10 premiers stands.
4: Et ça continue encore et encore.
1: Ah ouais.
4: C'est que le début, d'accord.
1: Dès que tu passes le 100e stand. Et ça...

0: Batman de ses morts. La calotte de ses morts, Jésus. La cervelle de l'envoi. Dis-leur ce qu'il a.
1: Alors,
0: dis-leur ce qu'il a.
1: Merci, monsieur. Merci.
2: Le sang de
0: l'envoi. Le sang de
1: l'envoi. Oui, monsieur, calmez-vous.
0: Batman de tes morts.
3: Jette de l'huile sur le feu derrière.
1: Et là, je vous présente son deuxième parent.
4: Je sais pas si tu regardes Marie tout seul.
5: Quand il m'a dit, tu devrais tourner un film à la télé.
6: Oh oui, t'es malheureux. Oh,
1: ah oui, c'est disait de la mode en plus.
5: Yeah, hey, stop.
1: Voilà. Alors maintenant, vous mélangez les deux, je vous présente le fils.
7: Qu'est-ce qu'il y a eu?
8: Le bâtiment, le bac, il est blanc comme moi.
7: Non.
8: Il est mort, il faut tous, il y a mal à moi, il a mal à
3: c'est pas ça.
8: Je suis déjà la mère enculée.
7: Comment ça va là?
8: Il a plus qu'à s'il a vu. Il a dit qu'il est foutu.
7: Non.
8: Il a dit
7: qu'il
8: est foutu. Bon, rien faire.
9: Il n'y a rien qui va.
3: Ah, mais c'est vraiment le fils, oui, c'est leur fils.
10: Qu'est-ce qu'il a dit au final?
1: Est-ce qu'on peut le réécouter? Parce que j'ai compris que culé.
10: Oui, pompier, pompier.
3: Il est foutu. Il est foutu, moi.
1: Vous avez raison, il est plus proche de Taz que de l'être humain. Est-ce qu'on peut le réécouter?
7: Qu'est-ce qu'il y a eu?
8: Le bâtiment, le bac, il est blanc comme moi.
7: Non.
8: Il est mort, il faut tous, il y a mal à qui c'est, moi, là, je suis quitté.
1: Ça, on dirait moi, quand ma chérie, elle me dit, c'est qui cette Sylvie? Ça marche pour tout le monde. Vous restez avec nous dans un instant, la villa.
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5: C'est bon, on a compris, monsieur le président.
6: Ça, c'est ce que vous allez entendre dans un instant. J'adore. Là, vendredi, tu vois, si j'étais chez moi, si j'étais tout nu devant ma glace,
7: ouais.
6: Bah, peu importe, je vous danserais. Je fermerai la glace,
8: je remettrai l'autre côté, je continuerai à danser.
7: J'irai Bruno Bounty.
6: Scoot toujours, hier soir sur Gulli, comédie de 1985 réalisée par Gérard Jugnot. Est-ce que les animateurs de la Villa ont été scouts? On va leur demander, on a qui?
9: Et pour commencer, ça faisait longtemps, on a Philippe Devilliers, le créateur du Puy du Fou avec nous.
10: Bonsoir à tous.
9: Bonsoir, Monsieur
10: Devilliers. DRC, vous m'avez présenté avec élégance, je vous en remercie.
9: De rien.
10: C'est Philippe Devilliers en direct de mon somptueux parc. Du Puy du Fou.
7: On adore.
10: Et on venait nombreux assister au spectacle des Vikings dans la Seine-Séné.
7: Oula.
10: Oh, la Belle Rouge. Comme le saucisson, la Belle Rouge.
7: Oui, oui, oui.
9: Bon. Hein, le message est passé, monsieur Devilliers, on a bien compris. Là, on parle du film Scoot toujours, vous connaissez?
10: C'est un film de Argenio.
9: Oui, tout à fait.
10: Édition française, qui date, ma mémoire est bonne, de 1985.
7: Exactement.
10: Film magnifique, patriotique. À l'époque, on attendait qu'il sorte au cinéma. On n'avait pas Netflix à l'époque.
7: Netflix. D'accord.
10: Et vos séries totalement pénibles à la con, comme on dirait, comme Casa de Popol ou Prison Steak.
9: Bon, c'est vrai. Ouais, mais là, on parle de scout toujours. Vous avez été scout, vous, monsieur Devilliers?
10: D'ailleurs, j'adore le scoutisme.
9: Ah, d'accord.
10: Ce mouvement jeunesse mondiale créé par Lord Robert Baden-Powell,
7: wow.
10: Britannique.

0: Saint-Jean-de-Mont.
1: Ah oui.
0: Et pas tombé dans l'eau à 2 degrés pendant l'épreuve des poteaux.
2: Sinon,
0: tu perdais ton phallus dans la mer vendéenne. Tu te faisais bouffer par les carpes. Voir des piranhas.
1: Ah, il y a des piranhas en Vendée.
0: Je veux dire, le piranha vendéen.
1: Ouais.
0: Monsieur Corentin.
1: Ouais.
0: Croyez-moi, il est violent.
1: D'accord.
0: Bonne journée à tous. Et bon week-end, les rendez-vous. Parc de Puy-de-Fou.
2: Avec plaisir. Merci, monsieur De Villiers. On a notre ancien président avec nous maintenant, c'est monsieur François Hollande.
3: Bonjour, madame Pissou.
2: Bonjour, monsieur Hollande.
3: J'ai entendu que vous parliez de scout.
1: Oui.
3: Et c'est pour ça que je suis là.
2: D'accord. Et c'est quoi votre meilleur souvenir de scout, monsieur?

0: il m'a porté des problèmes, il a eu raison.
1: Ah bah là oui.
0: Je regrette le croissant, mais c'est trop mam-mam. Je dirais même super mam-mam.
2: Merci Monsieur Hollande pour ces précisions. Bon week-end, et on va finir avec le feta. Allez, Patrick mam-mam. Sébastien.
3: Allez, salut les culs. Hey, Corentin, les mémoires.
4: Le plus fort, c'est Raymond. Il fait l'hélicoptère avec sa liste tout check.
3: Putain, l'ambiance de fou. Quelle ambiance de fou. Coucou, coucou. Ça va, Corentin, je suis content de te voir. Tête de cul. Elle lève les mains, Corentin.
1: Ouais.
3: Ah, oh là! Hey, tu feras grave, t'as une vieille de Tipiak qui est en train de te souffler dans le biou. Putain, je suis en super forme. Je me sens comme une couille dans un slip dim. Ce soir, je vais en soirée avec, je sais pas si vous connaissez Janine,
1: ah bon
3: dans le club pour que tu cales encore.
2: Ah, hein, oui.
3: Tu connais pas?
2: Oui.
3: Hey, pour que tu cales encore. Bref, vous parlez de scout, moi j'ai adoré ça quand j'étais petit.
2: Ouais.
3: J'en ai même fait une chanson.
2: Oh, ah, on peut l'écouter, Patrick?
3: Attends, bouge pas, j'accorde la guitare.
2: Ah,
3: c'est avec les poils de top, bouge pas
2: mais
3: la
2: guitare. Mais non.
3: Allez, on y va, allez. Moi, jette. Attends, c'est vrai.
2: On va démarrer.
3: Si, mais si, je vais la refaire, bouge pas. Hey.

0: C'est Europe 2 que vous écoutez. Merci d'être là. Dans un instant, il sera déjà 7h. J'ai rien vu passer, moi, de cette première heure.
1: Non, pas 7h. Hein.
0: 8h. Bah, j'ai rien vu passer de cette première heure. Oui, oh, écoutez, madame.
1: Et on bobine, disait le gars.
0: Ça va, 7h, 8h. Écoutez,
2: lundi 23 décembre, bonjour.
0: Ah, on, franchement.
1: Tu veux t'ajouter des heures, toi.
0: Bah c'est, alors.
1: T'es pas fou.
0: Mais non, mais j'avais pas
2: il
0: vu.
2: Il travaille pas assez.
0: C'est ça que je voulais dire. Je vous expliquerai. Vous avez connaissance, vous avez conscience de la fortune d'Elon Musk?
2: C'est en milliards, mais alors
1: ouais,
2: combien
1: moi, c'est...
0: Je crois que c'est 1000
2: ah, oui,
0: milliards.
2: Oui, oui, c'est... Il a perdu un peu, là.
0: Ah, il a... Oui, il a perdu, il paraît qu'il est... Ouais,
2: il... Ah bah là, du coup, il fait la manche. Je l'ai croisé, là, il fait la manche.
0: Il a, dit, il a dit, je sais pas comment je vais finir le mois.
2: Ouais, chez Action, je l'ai vu. Ouais, moi, à Noz.
1: On dit que c'est indécent, quoi. Voilà.
0: Alors, je crois que vous ne vous rendez pas vraiment compte. Dans un instant, je vous donnerai un élément de comparaison pour voir à quel point c'est difficile, même en mettant le max du max, d'être aussi riche qu'Elon Musk. Oh là là, il y a une

0: Les poivrons, avec trois bosses, sont des mâles. Ouais. Et sont meilleurs pour manger cuit. Les poivrons qui ont quatre bosses sont des femelles et sont plus savoureux cru.
1: Ah, c'est intéressant.
2: Ah ouais,
3: bah j'aime bien moi.
0: Bah, ouais, moi aussi, ouais.
4: C'était l'info d'Onco et on n'a rien à foutre.
0: C'est bon.
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4: 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Regarde ta montre, il est déjà 8h. Bonjour, nous sommes vendredi, c'est presque le week-end.
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5: Salut à tous, bienvenue. Mini vague de chaleur attendue cette fin de semaine sur la Touraine. Je vous donne des détails tout de suite après les infos. Méga job dating à venir au Technicentre Saint-Pierre-des-Corps, ce sera le 18 septembre. Le site est dédié à l'entretien, la modernisation du parc ferroviaire. Il s'apprête à recruter 160 personnes, tout niveau d'études. Vous envoyez votre candidature à recrutement37@sncf.com. Le travail se fait rare, notamment dans les associations, mais elles ont toujours besoin de bras. À Tours, la Barque recrute en ce moment tous les bénévoles qui pourront animer le café associatif rue des Tanneurs. Cette saison, vous trouverez toutes les infos sur place. Vous rêvez de nouveaux visages en politique, féminin peut-être, celui de Natacha Polony pourrait venir s'ajouter à la liste des candidats à l'Élysée 2027. Une fierté pour Azed Rideau, la journaliste passe une partie de sa vie, rien d'officiel pour le moment. Nous vivons l'été le plus chaud jamais observé, 40 degrés franchis 178 fois selon Météo France, une moyenne de 24 degrés et puis ce feu de végétation lié à la sécheresse hier en Ardèche, des flammes ont parcouru 50 hectares, 30 personnes évacuées, 220 pompiers mobilisés. Canicule et sécheresse qui mettent à mal les récoltes, ce plan d'aide aux agriculteurs sera dévoilé ce matin. Il comprend une panoplie de mesures, une enveloppe immédiate notamment pour acheter du fourrage et passer l'hiver. Moule frites et politique, la plus grande brocante d'Europe, la braderie de Lille, demain et dimanche, les chineurs devraient voir défiler des candidats à la présidentielle.

0: avec nous aussi, nous aurons tout à l'heure. Alors, je voudrais que toute l'équipe prenne non plus un café à partir de maintenant, mais une tisane.
1: Ah, pourquoi, Ah bah oui,
0: parce que tout
1: bah
0: à l'heure, nous aurons le top de Stouff à 8h30, qui est aujourd'hui...
1: Bah, on reviendra sur les messages des haters de cette semaine.
0: Aïe, aïe, aïe. Et oui, parce qu'à chaque fois qu'on met des vidéos, il y a des mecs derrière. Voilà. Heureusement, vous êtes nombreux à bien nous aimer. Et puis, il y en a qui mettent la petite saloperie, quoi.
1: C'est
0: la
1: ça.
2: Ça leur fait
1: plaisir. Bon, écoute.
2: Même si on est derrière l'écran, il faut 21. Je vais prendre. Je vais bien lui écrire ça dans sa gueule.
3: Moi, ouais, déjà hier, j'ai eu un petit message. Alors, gentil, hein, mais. Ah, tu t'es fait opérer des dents de sagesse?
1: Pourquoi?
3: Les joues. Non, pourquoi? Il me dit, bah, c'est un peu gonflé au niveau de.
0: Alors, c'est vrai.

0: 772 milliards.
1: Ah ouais, en plus, t'en es loin, quoi.
0: 772 milliards dépassant ce total théorique.
2: C'est pas possible, ça.
0: Moi, je pense que si tu demandes à Elon Musk combien il a sur son compte, déjà, il peut pas le lire sur un téléphone normal. Il est obligé de mettre son téléphone à plat, à l'horizontale, et je pense qu'il te prend 2 jours de congé. Il dit, écoutez, je vais...
1: Le temps que je regarde tous mes comptes.
0: Ça va être long, parce que des fois, à chaque fois, je me trompe d'un zéro, donc je suis obligé de recommencer. Qu'est-ce qu'on peut s'acheter avec 772 milliards de dollars?
3: Ce que tu veux.
0: Alors, un voyage autour de la Lune, si vous trouvez un prestataire capable de vous prendre le billet.
4: Ouais.
0: Quelques fusées, parce que prendre l'avion pour aller en vacances, c'est ringard. Ouais. Tu peux t'acheter une reproduction grandeur nature de chaque dinosaure.
4: Ouais.
0: Une pizza à plusieurs milliards d'euros avec une quantité absurde de truffes, caviar et or d'alimentaire. Tu peux faire aménager une station de ski artificielle à toi dans un endroit où il n'y a normalement pas de neige ni de montagne. Tu peux te faire avoir un sous-marin pour aller chercher des croissants à la boulangerie que tu auras fait construire à côté du Krusty Burger que tu auras construit à côté de la mer que tu auras rempli. Et si vous avez l'âme écolo, vous pourrez même construire une clim géante pour refroidir les océans et saveur corail.
1: Ah, pas mal ça.
0: Et si vous êtes foufou, 8 yaourts fraises, framboises, Michel et Augustin dans le TGV ou 3 coca en resto d'altitude à Courchevel.
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0: Mais comptez la monnaie, je suis pas sûr que vous ayez assez pour les 3 coca à Courchevel. C'est Europe 2. Dans un instant, Pierre et Marie sont chaud taqués, ils ont un truc à vendre d'un auditeur.

0: On en vend comme d'hab aujourd'hui, Marie.
1: Oh, Pierre, eh bien, nous allons devoir vendre un livre sur les volcans et les montagnes.
0: Ah,
1: très gros, très lourd, le voici, Pierre.
0: Eh bien, tout à fait, Marise. Incroyable livre, hein, Marise. Merci, bonjour d'ailleurs, Marise.
1: Bonjour, Pierre.
0: Je l'ouvre devant vous, chère Marise. Et
1: alors,
0: nous partons, Marise. En Islande.
1: Oui.
0: Ah. Pour découvrir le magnifique volcan.
2: Ah bah non.
3: Ah oui.
2: Ah oui, non.
0: Bah
2: non.
0: Luige.
2: Ah
0: le...
2: bah non.
0: Luige. Fou, Luige. Yéja, popo dans ma couche. Le feuillou. Le yéja, palipala, papota. Le.
2: Il
0: n'y arrivera jamais. J'ai failli faire un brut. Le nom de Dieu, ça ne va pas.
2: Même Marie, je pense qu'elle va pas y arriver.
0: Le. Et j'ai le cul aussi rond qu'une poule. Non.
1: Mais non, Pierre, c'est le fameux volcan islandais. Et il y a Fiasla, Jökult.
0: Exactement, Marie. De toute façon, ce volcan n'ira jamais là-bas. Puis je vais me permettre d'ouvrir une nouvelle femme, Marie. Ah, direction la Tanzanie.
4: Ah.
0: Découvrir le sommet le plus haut d'Afrique. Il est à vendre le kili kili kili kili kili kili. Le kili kili kili kili porte un chouchou. Le kili kili kili kili kili takanokokakaki. Le koulou koulou koulou koulou tache tache. Le kiki kiki qui fait pas chaud. Le nom de Dieu, le Dieu, le kiki kiki qui a dit le kiki. Le kiki à popo. Le kiki kiki à badjituk.
1: On
0: n'y arrive pas dans l'hiver, je ne sais pas ce qui se passe.
1: Mais Pierre, le Kilimandjaro.
0: Oui, vous écoutez, de toute façon, je m'en fous. Je ne le montrerai jamais. Tenez, Marie, par contre, vous avez reçu un SMS.
1: Alors, c'est quoi?
0: Par contre, Marie, j'adorerais vous monter.
1: Vous voulez qu'on monte à cheval, Pierre?
0: Ça va être une erreur.
1: Vas-y.
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0: vient de faire une roulade. Josiane fait la danse du saumon, on dirait Madame Pichet. La danse des arbres. Voilà, Josiane, c'est perdu pour aujourd'hui. Nous remettons l'argent de côté lundi. Le loyer va revenir. Dépêchez-vous, vous envoyez loyer, L-O-Y-E-R, au 7-12-13. C'est peut-être vous que j'appellerai lundi. Un conseil, si vous inscrivez, décrochez.
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0: N'êtes pas prêts, les haters vont arriver dans un instant. Le top des haters sous nos vidéos. Je crois qu'aujourd'hui,

0: deux ouvriers d'un tunnel enseveli sous la boue. Les deux hommes étaient coincés là depuis 9 jours. Le derby foot qu'on attend depuis 8 ans, Tours Châteauroux, à l'affiche demain soir à la Vallée du Cher. Alors c'est plus le Tour FC bien sûr, les deux clubs ne sont plus en Ligue 2, mais les fans seront sans doute comblés par cette affiche qui convoque forcément plein de souvenirs. Union Foot Touraine-Berrichonne à partir de 19h demain. Et puis la grosse perf d'Arthur Géa, l'US Open, le Provençal, 21 ans, atteint pour la première fois de sa carrière un troisième tour en grand chelem, qualification aussi pour Benjamin Bonzi. Et puis la suite et la fin, puisque j'ai un peu de temps, de la troisième journée de Ligue 1, Lyon OCR 19h, après avant le choc Monaco-Paris Saint-Germain au Parc des Princes.
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0: Et une semaine qui s'achève en beauté, du gros soleil, des maxis autour de 30. L'idée, c'est de profiter des nuits fraîches et des petits matins qu'ils sont aussi pour aérer la maison. Ce sera chaud demain, encore plus chaud dimanche, 34, 35 degrés en Touraine, pic de chaleur qui pourrait précéder l'arrivée des orages. En tout cas, le thermomètre devrait desserrer l'étreinte en début de semaine prochaine. Passez une belle journée en Touraine, c'est Coé sur...

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1: Tous les matins, nous sommes là, les messages nous font très plaisir. Vous le savez, n'hésitez pas, 06 33 11 32 11, quand vous le voulez, comme vous le voulez. Dans le week-end, vous nous laissez des messages pendant que vous serez peut-être en promenade, pendant que vous serez peut-être en train de faire du surf pour les plus sportifs, faire du vélo.
2: Il va faire beau, donc dans l'heure, vous serez dehors.
1: Voilà, faire la suite des courses, parce que généralement, là, il y a eu la semaine de rentrée. Donc les profs te mettent une rallonge.
2: Oui, chacun y va de son
1: petit truc. Bien sûr, les profs
2: te
1: disent, je vous ai demandé, alors en plus, il faut acheter ça, plus les livres, plus les machins, donc trouver le livre d'anglais, de trucs, etc. Voilà, donc généralement, il y a une deuxième série de courses. Touf, ça va, t'as pas ça, toi ?
3: Bah si, ça va arriver là, parce que les profs au lycée, bah, ils les donnent au fur et à mesure qu'ils rencontrent ces profs, en fait. Et il les a pas tous rencontrés encore.
2: Donc, d'accord, ils ne peuvent pas les donner avant ?
3: En seconde.
2: Non,
3: au lycée, non, c'est chaque prof les donne quand tu te présentes à son cours, quoi, okay. La première fois.
4: Ça va, français, c'est en décembre.
5: Et des fois même, tu t'arrivais sur dans la classe, t'avais toute ta liste et tout, t'avais toutes tes affaires, et le prof disait. Ah non, mais attends, mais qu'est-ce qu'ils vous ont marqué? Bah oui, mais mec.
1: C'est acheté. Bah oui. Moi j'avais ça, par exemple, j'avais ma liste pour le sport, par exemple, j'achetais les baskets, je les avais en mai. En mai. À peu près.
2: Ouais, à peu près,
1: elles arrivaient là.
2: De toute façon, t'as eu une paire de baskets, elle t'a fait 12 ans, je crois.
1: Oh, bien sûr, j'avais les doigts de pied qui dépassaient. Mais j'avais pas besoin de plus. Le JT sans chanter sera là dans un instant. Alors attention, dans le JT chanter, vous connaissez le principe. C'est chanter quelque chose qui s'est passé forcément de façon dramatique ou pas comme prévu. Mais une fois en chanson, ça passe beaucoup mieux. Je vous parlerai d'un dealer qui a rangé sa drogue où il ne fallait pas.
2: Ah,
4: ok.
1: C'est pas forcément là où vous pensez. Alors ouais, ne soyez pas mauvaise langue comme ça. Le loyer, si vous venez d'arriver, n'a pas été gagné ce matin. C'est rare. Deuxième fois, il n'a pas été gagné parce que la dame n'a pas répondu du côté de Jeanne Masse. Voilà. Qu'est-ce que t'as dit, toi ?
3: Qu'est-ce que t'as dit en tant que
5: On est en train de réfléchir sur nos futurs noms pour le Boccolini qui arrive.
1: Ça va aller, c'est dans une heure. Vous allez vous en sortir.
5: On a un très bon pour Stouff.
3: Allez.
1: On aura le maillon très faible tout à l'heure, mais justement, voici
6: ceux qui sont les rois du clavier.

0: un haters bien méchant, vraiment. Non. Allez, Corentin, ah, là, c'est comment sur Corentin?
1: C'est Nicolas Ducoin.
0: Mais c'est comment?
2: Ducoin.
1: Je sais pas comment le prendre.
0: Mais c'est du bon coin.
1: Je sais pas comment le prendre.
3: Allez,
1: on va
3: voir. On va le découvrir.
1: Donc, Corentin, il a le charisme d'un mec qui attend son bus depuis 40 minutes. Me fais pas croire qu'il pécho.
0: Okay. C'est quoi le bus, Nicolas... le charisme d'un mec qui attend son bus depuis 40 minutes?
3: Normalement, mais qui attend quoi?
2: Bah écoute, Nicolas, j'ai bien fait d'aller prendre le bus et d'attendre 40 minutes, puisqu'au bout, à l'arrêt, j'ai pécho ta mère.
4: Même quand ça part mal, ça finit toujours bien.
0: On avait dit pas les mamans.

0: 2004, ça va vous foutre en l'air. Mary Grams, elle est canadienne. Elle a perdu sa bague de fiançailles de 1951 en désherbant le jardin familial. Elle l'a cherchée partout. Impossible de la retrouver. Elle a perdu espoir jusqu'à ce que 13 ans plus tard, sa belle-fille récolte une carotte autour de laquelle la bague avait parfaitement poussé.
1: Oh,
2: ça trouve, c'était son choix.
1: T'imagines le nombre de chances pour que la carotte elle pousse dans la bague.
0: C'est beau ça, non?
1: Ah ouais.
0: C'est incroyable. Alors, elle dû s'en douter, en même temps, ça faisait quand même 2 semaines qu'elle voyait un lapin qui avait les dents complètement pétées qui traînait dans le jardin. Alors, elle dû se dire, tiens, elle est tombée sur ma bague.
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0: Je sais pas, il y a des indices. Le JT chanté. Allez, on arrive.
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3: Il va faire très chaud ce week-end. Le sud, ça va être une tuerie. Même le nord, hein, ça va monter jusqu'à 25 degrés sur les côtes de la Manche. Dans les terres, on va aller jusqu'à 28 degrés. C'est beau, hein ?
4: Tu pourras débâcher la piscine ?
3: Mais alors presque.
1: Ah ouais ?
3: Tu l'avais déjà fermée ?
4: J'avais remis la bâche parce que là on s'en servait plus, mais juste la bâche enlevée.
3: Ah non, mais honnêtement, je regarde, bon, sur les côtes du Nord aujourd'hui, c'est pas très beau. Les côtes du Nord. Mais samedi, 22 degrés, 27 dimanche. C'est 27 dimanche, c'est beau.
4: Ouais, 27 ouais, à l'ombre, ça veut dire qu'au soleil, ça va faire chance, quoi.
3: On va peut-être pouvoir une dernière fois sortir le short dans le Nord, hein, avant de le replier, de le mettre sous les sacs sous vide. Ouais. C'est avec l'aspirateur, là. Hop, les trucs qui prennent pas de place. voici le JT Chanté qui est de retour. Nous sommes vendredi, on va commencer ce JT Chanté. Vous connaissez le principe. Ce ne sont que des infos, peut-être à côté desquelles vous êtes passé, qui sont généralement tragiques et tristes, mais qui, une fois chanté, ont le mérite de vous faire sourire. Ce JT Chanté, c'est un Américain. Il faisait quelque chose d'illégal dans la rue. Oui, ce monsieur était dealer. Mais alors, que s'est-il passé de terrible ? La réponse en chanson.

0: Et ça marche tout le temps.
1: Et alors, on va terminer ce JT chanté avec un lycée dans le Maryland, aux États-Unis, qui a dû virer une enseignante après qu'elle ait fait une petite boulette. Laquelle, écoutez, tout est dans cette chanson.

0: les gars, c'est merveilleux. J'ai encore un petit peu le temps ou pas?
1: Ah oui, oui.
0: Est-ce que je peux me réécouter le premier?
2: Le reggae,
0: s'il vous plaît, parce que celui-là, il était magique et je sais que les gens l'ont adoré. On y retourne.

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6: Mon gros tonton cornichon. Dans un instant, après les infos de 9h, Temper City, nous allons faire un tour pour de rattrapage des jeux à la télé, parce que moi, c'est vrai, les jeux télé, j'ai pas le temps de les regarder. Vraiment, c'est pas mon horaire du tout.
3: Il y en a beaucoup qui sont revenus aussi.
6: Il y en a l'après-midi, il y en a en fin de journée sur M6,

0: remplissez votre verre. Si c'est pas ça, vous ne buvez pas.
1: Ça, et si vous laissez un verre, parce que c'est arrivé à ma sœur, si vous laissez un verre sur votre table, vous allez dire, allez, je vais aux toilettes, je reviens. Le verre, il est resté sans surveillance, c'est mort.
0: Et il faut savoir que c'est pas forcément pour vous violer, non. C'est pas forcément pour vous agresser, non, non. C'est parce qu'il y en a, ça fait marrer.
2: Ouais,
0: ils ont mis ça dans votre verre, ils disent regarde ce que ça va donner. Donc il y en a, ils font juste pour s'amuser et cette connerie peut être très très dangereuse. Donc c'est une petite zone de test qui est fixée sur une paille qui réagit en quelques secondes au contact de ces substances en changeant de couleur, permettant donc d'alerter s'il y a des substances chimiques telles que ce que je vous ai dit tout à l'heure pour qu'ils ne boivent pas à nouveau.
3: C'est des futurs blindés, ceux qui ont inventé ça.
0: C'est
3: là,
0: très bien.
3: S'ils se débrouillent bien dans la vente.
0: Ils sont belges, bravo. Et en plus, c'est une double utilité. Parce que vu que les pailles finissent dans les narines des tortues dans les océans,
3: oui, c'est vrai.
0: Et ben on saura enfin s'ils prennent de la coke. Et ça, je dis rien, mais la première paille, elle n'est pas arrivée par hasard. Bonjour.
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3: 7h, Europe 2. Restez avec nous parce qu'il est déjà 9h. On n'a rien vu passer. On va revenir sur les jeux télé si vous avez raté. Les news, la météo.
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4: Bonjour et bienvenue, mini vague de chaleur en Touraine cette fin de semaine. Je vous donne des détails dans un instant. D'abord l'événement commercial de cette rentrée, bien sûr, à Tours. C'est le plus fréquenté de l'année avec la foire du mois de mai. Grande braderie de Tours dimanche, 500 exposants attendus, des dizaines de milliers de visiteurs en quête de belles affaires dans les rues entre 8h30 et 19h. Le travail se fait rare dans les associations, mais elles ont toujours besoin de bras à Tours. La Barque recrute en ce moment toutes les bonnes volontés qui pourront animer le café associatif de la rue des Tanneurs cette saison. Vous trouverez des infos sur place. Plus d'un millier de magasins en Europe, 250 en France, bientôt un troisième à Tours. Normal, l'enseigne est en pleine expansion. Cette franchise danoise de Soft Discount ouvrira une nouvelle boutique le 9 septembre aux Atlantes, mercredi prochain. Donc la première, c'était en 2024, rue Nationale, la deuxième un an plus tard, à l'heure tranquille. Nous vivons l'été le plus chaud jamais observé. Le seuil des 40 degrés a été franchi 178 fois, a indiqué Météo France, avec une moyenne de 24.

0: Je pense qu'ils en ont rien.
1: Alors, non. Ouais,
2: c'est le lapidou dans la garrigue.
1: C'est 2003, ça. Ah, je vais être honnête avec vous, je suis retombé sur des extraits d'émissions qui dataient de il y a longtemps.
3: Ouais.
1: Oui, on s'est renouvelé.
3: Oui.
1: Et heureusement.
0: Oui.
1: Et heureusement parce qu'il y avait des trucs qu'on faisait qui n'étaient pas forcément drôles.
4: L'époque a changé aussi.
1: Oui, puis qui étaient un peu provoques, et puis qui n'étaient pas drôles pour être drôles, et puis qui étaient bruyants, tout le monde parlait en même temps. Enfin, j'ai réécouté des trucs, je me disais quand même ça marchait ça. Puis j'ai retrouvé des DVD, j'ai retrouvé Interdit de télé, qui était un DVD qu'on avait fait à l'époque qu'avec la radio. Ah bah.
3: Ah c'était.
4: Mais tu le refais pas

0: mère.
1: Mon signe du zodiaque.
0: Qui est
1: taureau.
0: Qui est taureau. Donc vous avez un taureau.
1: Voilà.
0: Carrément.
1: J'ai un camion.
0: Un camion.
1: Bah oui, parce que c'est ma passion, donc.
0: Pouet.
1: Voilà.
0: Ok.
1: Papa puis maman.
0: Papa puis
1: dans
0: maman.
1: Dans un cœur avec une hirondelle au-dessus.
0: Eh bah c'est pas mal.
1: Puis un parchemin avec mon nom de Sibi dessus.
0: Avec votre nom aussi.
1: De Sibi, ouais. De Sibi.
0: Ah, avec une Sibi dessus.
1: Non, juste le parchemin avec le prénom, avec le nom de ma Sibi que je me sers quand on parle entre routiers.
0: Et c'est quoi votre nom de Sibi?
1: Confetti.
2: Ah, il a tout cumulé, lui.
3: Il y a rien qui va.
2: C'est confetti sur le grand ruban, confetti sur le grand ruban. 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Les anges, les cœurs, les machins, le camion, le prénom là. Salut confetti.
4: Bisous confetti. 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
2: Salut, c'est confetti.
5: Si vous me recevez sur mes captes sur le grand ruban, donc attention les gars. J'y allais doucement, vous y allez mollo, je compte sur vous. Hein. Vous avez raison d'écouter Europe 2. Tout va bien.

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1: Cette Europe 2, on va faire très très vite parce qu'ensuite il y a le blind test de Vito. Aujourd'hui, c'est un blind test. Tout le monde va pouvoir jouer avec quoi?
2: Les dessins animés, les génériques de dessins animés de toutes générations.
1: Ça, c'est très très bien, évidemment, de tout temps. Oui. Ce week-end, le ASEAN Street Food Festival dans le monde entier, dans toutes les grandes villes, évidemment. C'est le moment de faire découvrir les saveurs de la cuisine de la rue asiatique. On va commencer. Qu'est-ce qu'un ramen?
2: C'est quand tu prends tout ce qui vient.
3: Ouais.
2: Même,
3: ramen.
2: Même si c'est dégueulasse, tu prends. Ouais. Alors si tu pars sans payer, oh ramen.
1: Alors, qu'est-ce que c'est ramen?
2: Alors, je connais deux noms, mais c'est pas une soupe.
3: C'est une soupe avec des nouilles, non?
1: Ouais, c'est pas mon truc. Alors pourtant, j'adore la cuisine asiatique, mais c'est coréen, si j'ai pas de bêtises, les ramen. Pas coréen?
3: Non.
4: C'est japonais.
1: Mais et les Coréens, ils n'ont pas les mêmes choses?
4: Non, c'est des teboki.
1: Bon, c'est des nouilles, c'est des pâtes, c'est ça? C'est des nouilles de riz dans des bouillons.
2: Ouais.
1: Ah, je suis pas très. C'est pas mon délire.
2: Ah, donc lui, c'est même la bouffe internationale. Hein.
1: Oui,
2: cinéma et bouffe.
1: Ah, non, mais lui, il a bouffé toutes les nourritures, il connaît tout. Y a pas des restaurateurs le voient passer, notre Théo, il ferme la grille. Même à midi. Soupe de nouilles dans un bouillon chaud savoureux, un pas de taille.
5: C'est un plat XS dans une assiette XL.
1: Pourquoi?
5: Parce qu'il n'est pas de taille.
3: Mais t'es bête, toi.
6: Moi, j'avais un peu préparé.
1: Personne ne m'a dit c'est Mimimati. Parce qu'il n'y avait pas de taille.
6: Qui va au parc chez Hokkaidi.
1: Et pas de taille. Très bien.
5: Non, mais c'est un plat thaïlandais. Pour le coup, c'est le seul truc que je réussis
6: super
5: plutôt
6: bon.
5: Pas mal.
1: Alors, c'est quoi?
5: C'est du riz sauté avec des. Tu peux faire aux crevettes, au poulet. Ouais. C'est un riz sauté, mais c'est pareil. Il faut mettre.
3: C'est pas du riz.
5: Il y a plein d'épices.
1: C'est des nouilles souvent.
5: C'est des nouilles sautées.
1: Mais c'est pareil. Il faut mettre tous les ingrédients, sinon t'as des nouilles.
5: Avec les cacahuètes à la fin.
1: Un nasi goreng.
5: Goreng.
1: Un nasi goreng.
6: Un nasi goreng.
5: C'est un footballeur nazi qui part à Rennes.
1: Non. C'est pas nasi goreng. C'est nasi goreng.
6: Nasi goreng.
5: Si, je sais ce que c'est.
1: C'est quoi?
5: C'est balinais. C'est ce que tout le monde. À Bali, ils ont trois plats.
3: Comment ils
5: ont le

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2: C'est Europe 2 que vous écoutez, Imani arrive. C'est bon ce titre. On a des nouvelles d'Imani, c'est ce que...
3: Elle fait la gueule.
2: Non, ah oui,
4: pourquoi elle fait la tête?
2: Non, parce qu'on l'a reçu une fois et c'est vrai qu'elle est...
3: Elle aimait pas son remix, parce que c'est pas le morceau original, ça.
2: Elle aime pas son remix et c'est vrai qu'elle est dans un concept de musique un peu... pieds nus, voilà. Mange quinoa,
3: diabolo.
2: Quotidien, quoi.
5: Mais c'est surtout qu'elle doit pas toucher les droits en entier quand le remix.
2: Oui, oui, certainement. Et puis voilà, et puis, elle est, et puis je pense qu'elle est plus connue pour un remix qui est pas forcément l'original et que voilà. Mais c'était une très belle femme, par contre. Ancien mannequin et qui est devenue chanteuse.

0: cafards.
1: Ah oui, je viens de parler.
2: Ouais, ouais. Ouais.
1: C'est une blague.
2: Je sais pas qui fait ça.
1: C'est Oggy les cafards, ça?
0: Bah ouais. Ouais.
1: T'as retenu ça?
0: Bah ouais. J'aimais bien.
3: Ça te dit rien, toi?
2: Tu as flippé. Pas du tout. Pas du tout.
3: C'est bon.
1: Non, ça me dit rien.
3: C'était un peu crado, mais c'était marrant.
0: Ouais. Ah,
3: même,
0: si,
3: même
0: oui.
3: Même génération, un peu.
0: Ouais. Les engins de l'espace. La, la. Et c'est celui qui chante, c'est comment il s'appelle, le rocker là, qui est toujours à Walpé là.
3: Ah, Iggy Pop.
1: Iggy Pop.
3: Ah ouais.
1: Putain la vache.
2: T'as les infos.
3: Un dernier. Facile.
1: Oh. Ah, il traverse tout l'univers Actarus, Goldorak. Ah, ça se laisse pour moi, ça c'est ouais. Noam.
0: Il

0: les gamins, je regardais ça. Il jaillit du fond de la mer. La mer. Jupiter.
1: C'est Enrico Goldorak.
0: Mais oui. Mais il avait, attendez, vous avez jamais remarqué que Noam, il avait un accent?
1: Remets au début.
0: Il a, c'est pas une vanne, je l'imite pas. Il a un petit accent, Noam. Écoutez le petit accent.

0: formidable robot.
1: J'adorerais le recevoir un jour. J'adorerais le recevoir. Écoute, là, on l'entend bien. Là.
0: Il jaillit au fond de la mer. Il bondit jusqu'à Jupiter.
2: Il doit avoir 80 ans.
1: Mais pas du tout. Je crois qu'il a 55 balais, Noam.
2: Ah bon? Hein?

0: Bienvenue. Cédric Lecor pour les news. Salut Cédric.
1: Salut Coé, bonjour à tous. Les températures vont encore flamber dans le sud de la France. 37 à 39 degrés localement cet après-midi. Et 5 départements qui passent en vigilance orange canicule. Météo plus complète à la fin de ce flash. 1 milliard d'euros d'aide. Voilà ce que vient de promettre le gouvernement aux agriculteurs dont les récoltes sont très mauvaises en raison de la sécheresse historique de l'été. La ministre de l'Agriculture a pris la parole pour présenter le plan d'aide de l'État avec donc des financements pour soutenir les trésoreries et éviter les faillites. Les exploitations touchées seront indemnisées. Une trentaine de personnes évacuées hier après-midi sur les communes de Vence et Malbosque en Ardèche. Un incendie a parcouru entre 20 et 30 hectares. Dans une zone de montagne difficile d'accès, les flammes ont continué de progresser lentement pendant la nuit. Le feu n'est pas fixé. Quelques 300 pompiers sont sur place. Par ailleurs, 5 départements des Pyrénées-Orientales au Vaucluse sont toujours en risque élevé de feux de forêt. Quelle politique publique en faveur du handicap? Emmanuel Macron doit présenter ce matin la nouvelle feuille de route du gouvernement. Sous l'œil attentif des associations, une soixantaine de mesures pour améliorer le quotidien des personnes handicapées doivent être annoncées par le chef de l'État. Dragon Ball va-t-il vraiment s'installer en région parisienne? Le projet annoncé en grande pompe à l'Élysée semble loin d'être finalisé. Les détenteurs japonais des droits ont démenti avoir donné leur accord pour la construction d'un parc à thème dédié aux célèbres personnages de manga. Un miracle au Népal, 9 jours après la crue dévastatrice, 2 ouvriers ont pu être secourus, retrouvés vivants dans un tunnel dont l'entrée avait été ensevelie par la boue. C'est la 10e et dernière édition. Coup d'envoi à 18h ce vendredi du The Event à Montpellier et sur la plateforme Twitch. Plus de 50 heures de direct jusqu'à dimanche au profit de 20 associations aidées depuis la création du marathon caritatif en 2016. De nombreuses personnalités d'Internet, Domingo, McFly et Carlito, Natou ou encore Enjoy Phoenix vont se relayer pour diffuser du contenu en direct et ainsi encourager les spectateurs à se mobiliser. Le foot, suite de la 3e journée de Ligue 1 avec la rencontre Lyon-Auxerre à 19h, suivi du choc Monaco-PSG à 20h.

0: quand même.
1: Avec sa fille à côté, ouais.
0: Wow. Entre sa fille, c'est... voilà. Oh là là. Ouais, non, mais c'est sa fille, les poils sous les bras, là?
1: Oui.
2: Ah oui, je crois qu'elle est dans le délire,
1: oui.
2: Ouais.
1: Oui, oui, elle est dans ce délire-là. Oh là,
0: oh
1: là,
0: bon, on va la laisser, je la laisse dans le délire.
2: On va les laisser les deux.
0: Je veux dire, moi, je suis pour que chacun fasse ce qu'il aime dans la vie. Que chacun soit ce qu'il est. Mais tout ce que je veux, c'est qu'on me demande pas de trouver ça bien. Si la dame, elle a décidé de laisser le buisson CTLM sous ses bras, eh ben, si c'est son kiff, eh ben, si elle est heureuse, d'accord. Si sa mère a décidé de s'injecter 8 litres de sérum fille dans les joues.
2: Ah bah là, oui.
1: Là, avec les yeux complètement tirés, quoi. Non, on dirait qu'elle voit plus.
0: Si elle a envie de se remplir les joues avec des polochons Ikea, c'est elle que ça regarde. Moi, si les gens sont heureux comme ça, mais faut pas me demander de dire, vous avez vu, c'est super.
1: Mais tu vois,
0: moi, c'est cette hypocrisie que je ne supporte pas dans les médias. C'est que on te montre ça, on te dit, non, mais si, c'est nouveau, ça oui,
2: ouais,
0: mais
2: c'est Madonna.
0: Non, mais qu'on te demande pas de trouver ça bien.
1: Allô,
0: tu peux dire, je trouve ça, si elle est heureuse de le faire, moi, je suis dans la tolérance,
3: sûr, oui.
0: Mais la tolérance, c'est aussi dans l'autre sens. Qu'on accepte de ne pas trouver ça bien.
1: Mais il faut se laisser vieillir des fois. C'était une très belle femme, donc elle aurait pu se laisser. Je pense que ça aurait été très joli.
0: Tu peux faire des petites retouches. Sharon Stone, elle fait des petites retouches. Sharon Stone, elle n'est pas naturelle.
1: C'est tout, quoi.
0: Et c'est des petites retouches, Sharon Stone.
2: C'est Jennifer Aniston qui est encore jolie.
0: Oui, bravo.
1: Là, il n'y a aucune limite, quoi.
3: Même Britney Spears, là, finit mieux, quoi.
0: Vous savez quoi? On va jouer au maillon faible.
2: Allez,
0: c'est parti. Bonjour à toutes et bienvenue sur Europe 2. Vous allez assister au maillon très, très, très faible. Allez, devant moi, 4 candidats qui vont devoir faire équipe pour tenter de remporter 0 euros. Découvrons maintenant l'équipe.
2: Super.
0: Qui va jouer avec nous ce matin.

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3: C'est Europe 2 que vous écoutez, nous sommes là aujourd'hui vendredi pour vous amener directement au week-end et que vous soyez heureux. J'espère que tout va bien se passer, on a une belle journée encore aujourd'hui, 15h tout à l'heure sur Europe 1. Il y en aura pour tout le monde avec Gauthier qui nous rejoint voilà, pour faire une nouvelle émission si vous baladez de radio en radio. Évidemment 15h30, toute l'équipe sera là pour les meilleurs moments, tout comme tous les vendredis, vous le savez. Et nous serons là lundi, et nous serons là la semaine d'après. Voilà. Ça ne s'arrête jamais. Tiens, il y a un sondage qui vient d'arriver, sondage qui va vous intéresser ou pas, surtout si vous avez envie de l'arrière-saison, puisque ce sondage qui a été fait sur les Français et l'arrière-saison.
4: L'été indien.
3: Tu sais, je n'ai jamais été aussi heureux que ce matin-là. 72% des Français apprécient l'arrière-saison pour ses températures plus douces.
4: Ouais, jusque fin octobre, normalement, on est bien là.
3: Oui, c'est pas mal.
4: Généralement.
3: C'est de mieux en mieux, surtout.
4: Ouais.
3: 64% préfèrent partir en septembre plutôt qu'en juillet ou en août. Et honnêtement, c'est pas idiot.
5: Bah, raison économique, et puis il y a moins de monde.
3: Moi, le week-end prochain, je rejoins des copains en Corse. Deux jours, je pars le vendredi soir. Juste deux jours, c'est pas loin la Corse.
5: Bah,
3: et il va faire très beau, très chaud, et je passe deux jours avec eux. J'ai l'heure de reprendre un petit peu de soleil.
5: Oui, bien.
3: 58% estiment que septembre est le meilleur mois pour profiter de la mer.
5: Ça dépend où tu vas.
6: Ouais, mais t'as moins de monde sur la plage.
3: T'as beaucoup moins de monde, t'as pas les enfants qui hurlent, même les méduses, elles sont parties.
7: Et l'eau est encore chaude.
3: Et elle est pas mal. 51%.
4: Les méduses aussi, elles prennent leurs vacances l'été aussi.
3: Et elles reprennent le boulot en septembre, les méduses. 51% profitent de l'arrière-saison pour faire des balades ou des randonnées. Oh là là,
6: c'est pas agréable.
3: 47% trouvent les plages plus agréables une fois que les touristes sont partis.
6: Voilà.
3: Ils sont quasiment 40% à déclarer que l'arrière-saison leur donne envie de prolonger les vacances.
5: C'est le cas ici. Hein.

0: Ils sont pas là, les Parisiens, encore.
1: Bah ouais, on est vendredi, hein, c'est pour ça.
2: Soyez honnête, hein, même dans l'immeuble, hein, le vendredi, oui, il y a de la place dans le parking. Ouais,
1: ouais. On est d'accord.
2: Et enfin, 12% des sondés avouent avoir envie de sortir plus souvent car ils, se sentent plus frais.
0: Bah oui, ils sont plus beaux.
2: Mais honnêtement, tu peux t'habiller beaucoup plus quand t'es un mec le soir au mois de septembre que en août. Vous habitez dans le sud de la France, c'est intenable. Le soir, à part un short,
1: et une
2: chemise ultra légère, vous pouvez pas vous habiller autrement. Au mois de septembre, tu peux mettre un petit pantalon,
1: un petit chino,
2: tu peux mettre un petit chino, une petite veste pour après ou un petit, parce que tu peux sortir plus de fringues. L'été, si t'as autre chose qu'un short, tu meurs.
3: Ouais.

week-end. Les gens du Nord, je vous embrasse. Je sais que vous êtes déjà très très très très nombreux à écouter cette émission et à nous suivre. Merci pour votre fidélité. Les gens du Nord sont incroyables. Ils sont dingues. La braderie, c'est une tuerie à Lille.

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On va persister sur les côtes de la Manche. Je vous détaille tout ça dans deux minutes. 1 milliard d'euros d'aide, voilà ce qu'a promis ce matin le gouvernement aux agriculteurs dont les récoltes sont très mauvaises en raison de la sécheresse historique. La ministre de l'Agriculture a pris la parole pour présenter le plan d'aide de l'État avec donc des financements pour soutenir les trésoreries et éviter les faillites. Les exploitations touchées seront indemnisées. La sécheresse qui se poursuit, 5 départements du Sud-Est sont toujours en risque élevé de feux de forêt. Un incendie s'est justement déclaré hier en fin d'après-midi à Vence, dans le sud de l'Ardèche. Les flammes avaient parcouru hier soir entre 20 et 30 hectares. Une trentaine de personnes ont dû être évacuées, parmi lesquelles les vacanciers d'un camping. La ville de Paris poursuivie suite au scandale des violences sexuelles. Plus de 15 familles ont également annoncé ce matin porter plainte contre l'ancienne maire de la capitale et son successeur. Ils demandent à la justice de faire la lumière sur les dysfonctionnements dans le périscolaire. Quelle politique publique en faveur du handicap? Emmanuel Macron doit présenter la nouvelle feuille de route du gouvernement, sous l'œil attentif des associations, une soixantaine de mesures pour améliorer le quotidien des personnes handicapées. Le secteur de l'automobile en pleine crise. Volkswagen a annoncé la suppression de 50 000 postes supplémentaires dans le monde d'ici à 2030, soit le double du plan précédent qui datait seulement de 2024. 4 usines allemandes sont menacées de fermeture. 2 millions de chineurs attendus, c'est l'effervescence à Lille qui s'apprête à accueillir comme chaque premier week-end de septembre sa célèbre braderie, le plus grand marché aux puces d'Europe. 10 000 exposants, de bonnes affaires, plein d'animations, sans oublier quelques 500 tonnes de moules dégustées pendant le week-end. C'est la belle surprise de la nuit à l'US Open. Le Provençal de 21 ans, Arthur Géa, s'est qualifié pour le 3.

0: Voilà, il y a eu un drame.
1: Ah ouais ?
0: Il y a eu un drame. Je vous en dis pas plus, un accident d'aspirateur.
2: Je vous en dis pas plus, mais
0: vous commencez à comprendre ce qui est arrivé.
3: Donc, je pensais à Scary Movie, ouais. Doofy.
0: Oui.
3: J'ai demandé à ce qu'on me dérange pas pendant que je passe
0: l'aspirateur. Ah, d'ailleurs, j'ai revu le dernier Scary Movie.
2: Je l'ai pas vu.
0: Je suis plus dans le délire.
1: C'est nul.
0: C'est nul.
1: Mais je suis plus dans le délire.
3: Ah, le dernier. Ah, ouais.
0: Ils ont voulu tout faire sur le délire non genré, les femmes de couleur, ce que disent les noirs et tout. Ils ont voulu faire un truc sur on n'a pas le droit de le faire, mais on le fait, sur la couleur de peau, le machin. Et résultat, c'est tout le film et c'est plus drôle du tout.
1: Ah non.
0: Et c'est hard. Pour rien.
1: Ah ouais.
0: C'est vulgaire et hard pour rien, t'es d'accord?
1: Ah, mais c'est d'une nullité
0: Alors que les précédents Scary Movie, parfois, ils étaient un peu hard et machin, mais tu te marrais. Mais alors là, les gars, les frères Wayans, vous avez tout perdu. Ah, je suis désolé, mais.
1: Ah, horrible.
0: Arrêtez de faire les trucs sur la couleur de la peau, le côté genré, le machin. Sortez, refaites de l'humour, parce que là, ils ont voulu faire un film, genre, on n'a plus le droit de faire ça, on doit faire que ça, et ben on va faire que là-dessus. Bah ouais, mais c'est pas.
3: Mais oui, ça marche plus.
0: C'est pas drôle, en fait. Ah, c'est pas drôle. Qu'est-ce qu'il y a aujourd'hui? On aura tout à l'heure. On a une affaire qui vient d'arriver. Sur une affaire, vous êtes peut-être passé à côté de dauphin.
1: Ouais.
0: Un dauphin qui fait le show dans le port de Douarnenez. On salue tous les habitants de Douarnenez. Il s'appelle Randy. Ils l'ont baptisé comme ça. Il a été aperçu dans le port de Douarnenez ce mardi. Et il y a plein de gens qui font des photos. Moi, j'ai eu ça une fois dans le port d'Orroyan.
1: Ah ouais?
0: Et t'as un dauphin, il me poussait, j'étais en jet ski, il me poussait le jet.
3: Mais non.
0: T'as beau te dire qu'il est sympa, quand il est sous ton jet, bof, t'as un doute.
1: Ah ouais? Ouais, parce que c'est balèze, oui, hein, ça fait 2 mètres.
0: C'est très balèze. Et ça va à une vitesse. Ouais, il est là, puis d'un seul coup, il est de l'autre côté. Et ils vont de plus en plus dans les ports parce qu'ils ont à manger, etc. Ah ouais. Voilà. Donc,
1: et les gens sur ton balcon aussi.
0: Et les gens font très attention à ça. Voici, en tout cas, la compile de ce matin, alors que mon équipe est en pleine forme. Vous êtes en pleine forme.
2: Oui, oui.
0: Pourtant, je vous ai fait travailler comme des petits forcenés cette semaine. Hein. Hein, je vous ai pas
1: épargné. Mais heureusement, la saison est bientôt terminée.
0: Voilà, mais vous avez raison, il n'y en a plus que pour 8 mois. Non, qu'est-ce que je dis? 10. Ça va, c'est rien. Voici la compile de ce matin, qui est la compile du Jean du Nord, la compile de la braderie de Lille, avec le titre, une fois que tu as passé les 10 premiers stands.
4: Mais ça continue encore et encore. C'est que le début, d'accord, d'accord.
0: Et puis tu avances dans la braderie et tu passes le 100e stand.
4: Mais ça continue encore et encore. D'accord.
0: Dans la compile de la braderie de Lille, il y a la chanson « Si t'as le malheur de quitter ton compagnon des yeux ». Alors juste 10 secondes hein, dans la foule. Et il y a la chanson de celui qui a passé plus de temps à la buvette qu'à chiner les bonnes affaires.
5: Ratata
0: hein
5: à la braderie.

0: bourré.
1: Rentrer. Bah, bien sûr, l'abus d'alcool est dangereux pour la santé. Ah, on me dit qu'il y a la chanson si tu passes le 800e stand.
2: Et ça continue encore et encore. C'est que le début, d'accord, d'accord.
1: Et il y a la chanson de tes neveux que t'as fait venir juste pour porter les sacs.
3: Hé, hey, tonton! Les cabas, ils sont trop lourds!
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5: Elle est là.
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1: 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Ils font ça chez Electrodépôt, c'est génial. Ouais, le truc que, et du coup, c'est
0: on en parlera tout à l'heure, sinon.
2: Bah, le truc que j'ai trouvé ouf, c'est le truc chez Zara.
3: Oui,
2: tu prends,
1: ah oui,
2: tu as tout dans les bras, tu jettes dans le bac,
3: et ça détecte tout.
4: Et moi, je m'amuse à mettre tout le magasin.
3: Ouais,
4: je mets tout.
2: Non mais c'est pas. Des fois, il en oublie un ou deux. Hein.
1: Ah.
2: Mais malgré tout, c'est quand même vachement bien, pratique. Tac, tac. Alors ça, pour le
0: tu
2: coup, ça marche.
0: Tu rentres ton numéro de téléphone et tu reçois la.
2: Ah. Ouais. Je crois que j'ai une info d'un objet qui ne se met pas.

0: La chanson des vacances de Corentin.
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3: Le dauphin Randy, je vous en parlerai dans un instant, du côté de Douarnenez, dans le Finistère. De plus en plus de dauphins arrivent dans les ports bretons, dans les ports en Charente-Maritime et tout. C'est quelque chose d'assez

0: fois et
1: si.
0: Tout.
1: Tiens, voilà.
0: Ouais. Mais voilà, mais l'inconvénient, c'est par exemple, je reçois systématiquement des pubs, quoi.
2: Ah, voilà. Mais oui, ce ouais. que je disais, donc et du coup, attends, ça t'inscrit directement
3: dans les newsletters.
1: Mais par exemple, si je dis pas de bêtises, la carte Fnac, avant c'était comme ça, t'achetais un ordinateur ou un machin, tu prends la carte Fnac, c'est moins 6 tout de suite, moins 6%.
3: Ouais.
1: Donc, t'as tendance à la prendre tout de suite, t'as moins 6%. Oui. Alors, moins 6% sur un bouquin, t'en fous. Mais sur un ordinateur.
2: Et les newsletters, tu peux te désabonner.
4: Ah ouais, mais
1: c'est long.
5: Quoi qu'il arrive, tu sais que t'es fiché partout.
1: Oh, va te désabonner. Moi, je l'ai fait la dernière fois.
5: Il faut chercher un tout petit. Hein.
1: Oh, je me suis, j'ai voulu me désabonner de deux trucs. Il y en a un, j'ai réussi tout de suite. L'autre, j'ai pas trouvé.
2: Et attends,

0: 11h comme tous les matins. David Guetta, c'est ce que vous allez entendre dans un instant. Nos auditeurs, oh, ils ont du talent. Aujourd'hui, il se passe quoi dans votre agenda à côté de chez vous?
1: Ouais, dans votre région, ouais,
0: ah,
1: qu'est-ce
0: ça,
1: qui
0: c'est
1: se passe?
0: Bien ça. Ça, j'aime bien ça.
1: Tu sais, les foires à la merguez, j'en sais rien, moi.
0: Ah, j'aime bien ça.
1: Foire à la truffe.
0: Ah, c'est un truc qui me fait kiffer, moi, à chaque fois. Et puis, le bac à coco, on va aller où, Stouff? On emmène nos auditeurs à quel endroit?
1: On emmène nos auditeurs à l'hôtel 4 étoiles Thalasso Spa, les Flamants Roses, à Canet, en Roussillon.
0: Et ce sera le dernier bac à coco de la semaine.
1: Oh,
0: arrêtez, j'ai envie de chialer, je vois.
1: Donc, pour s'inscrire, 7, 12, 13, et on met Chloé au début de son message.
0: Ah, j'ai dû y aller. Un dauphin fait le

0: Le festival, il est à Marseillan, sur une plage, au bord d'un camping.
1: Mais c'est quoi, tu viens avec ton chien et c'est un défilé de chiens ou c'est un concours de beauté?
0: Alors non, c'est on va faire des activités avec les chiens, on peut faire du paddle, on va faire de l'escape dog, on va faire un dog lanta.
2: L'escape dog?
3: Dog lanta.
0: Oui.
4: Ah, ça dog lanta, pour
0: et on va faire... et on va faire après l'élection de Mister et Miss Dog Camping.
5: Ah, d'accord.
3: Et Lily, on mange des hot dogs.
6: Ah, c'est sympa.
1: Et le soir à la maison, doggy style.
6: Non.
1: Comme ça, on reste dans le thème. Tout le monde sera content. Non, mais c'est, alors c'est marrant, mais moi j'adore les chiens, j'adore les animaux. Mais ça veut dire que tu dois avoir des chiens. Ouais, voilà, tout le monde vient avec son chien le plus sympa.
0: Oui,
1: et ça
0: il faut être... des chiens sympas, des chiens vaccinés, des chiens obéissants.
1: Ouais, je trouve ça.
6: Il y a même, je regarde, il y a un Smoothies Dog Bar.
1: C'est oui, c'est pour ça. Les chiens.
6: Pour les chiens, pour se rafraîchir après les activités.
1: Ah, les bars à toutou, voilà. J'adore cette
0: chose. Et on va avoir une démonstration de chiens sauveteurs, les Terre-Neuve, qui vont faire des démonstrations sur la plage.
1: Reste pas à côté hein, quand il va se secouer. Hein. Parce que le Terre-Neuve, quand il est rempli de flotte et qu'il se secoue, si t'es à côté, tu t'en souviens.
3: Il s'en sert comme canadaire.
0: Les miens, quand ils secouent, ils m'arrosent aussi. Hein. Pas de souci, j'ai l'habitude.
1: Bon, alors, c'est quoi le labrador qui est croisé
0: Et malinois.
1: Malinois.
0: Lui, il est croisé, c'est un croisement. Sa mère était une malinoise et son père un labrador.
1: Et alors, il a plus du labrador ou il a plus du malinois? Donc, c'est plus fin qu'un labrador, alors, je suppose.
0: Oui, elle a plus du malinois. C'est une femelle parce qu'elle est toute fine, mais elle est noire. Parce et que son père était un labrador noir.
1: Est-ce qu'elle est gentille comme tout? Les malinois, c'est petit ou
0: adorable.
1: Double.
0: Adorable.
1: Ça peut être adorable. Et, c'est bon.
3: Et pour les
0: scapulants. Elle est adorable, puis elle est dressée. On fait des cours tous les samedis. Elle fait de l'agility, donc elle est dressée.
3: Ah oui.
1: C'est trop mignon.
3: Voilà. Elle va faire l'épreuve des poteaux. Et...
1: Moi, vous savez.
3: Elle scapulante pas.
1: Moi, vous savez.
0: Honnêtement, je sais même pas ce qui m'attend. On s'est inscrit, on va voir.
1: Moi, j'adore les staffies, j'adore les chiens bâtards. Dans les îles, ils appellent les cocotiers. J'adore ces chiens-là qu'on trouve des fois. Il y a beaucoup de chiens.
0: Les créoles.
1: Oui, les créoles ou les cocotiers. Des chiens errants à La Réunion, à Saint-Martin, etc. Et vous pouvez en avoir. Il y a des associations qui gèrent ça. Oui. Vous pouvez en récolter. Ils arrivent par avion.

0: la petite ville, elle est où?
1: Alors, elle est située à même pas 10 minutes de Metz.
0: D'accord.
1: Alors, en Moselle.
0: Non, mais moi j'aime bien tous ces trucs-là qui sont organisés dans les villes pour que ça bouge et pour faire venir du monde. Je trouve ça super. C'est quel jour?
1: Alors, c'est tout à l'heure. Ça commence à... On ouvre les portes à 17h30, 18h. Et donc, moi, je fais le parking avec 13 personnes, dont cette année, mes deux fistons. Donc,
0: c'est magnifique. Tu es en train de me dire qu'il y a un magnifique festival qui est fait. Ouais, toi, tu vas rester sur le parking.
2: Ouais, c'est ça, ouais.
1: Non. Ah. Alors, tout le monde rigole pour moi, parce que je suis tout seul. Mais quand il commence à faire nuit, moi, je laisse les gens se débrouiller sur le parking. Moi, je vois plus rien. Et puis, moi, je monte pour profiter des artistes et puis de passer un bon moment en famille.
0: Super, mon ami. Bon week-end à toi. Bon week-end. Salut, mon Julien.
1: Merci. À bientôt.
0: Ciao. Alexandra, qu'est-ce qu'elle va faire ce week-end?
3: Alexandra, bonjour à tous.
0: Bonjour, Alexandra.
3: Bonjour, Corinne.
0: Mais quelle belle voix, Alexandra.
3: N'est-ce pas? Alexandra, elle va aller voir le Forum des associations sportives et culturelles, déjà, avec les enfants, obligatoire.
4: Ah, il y en a beaucoup.
0: Ah oui, c'est là, ouais.
2: Forum des associations.
0: C'est pourquoi? C'est pour choisir le sport pour les gamins,
4: c'est ça?
0: D'accord.
3: C'est ça, pour l'année. Mmh. Et puis après ça, on va en profiter, on va aussi aller voir les pompiers et les gendarmes qui font des démonstrations avec des incarcérations, le feu, la gendarmerie avec le chien, bref, tout ce qu'on peut avoir comme métier de sécurité.
0: Est-ce que ça peut intéresser
3: les enfants, leur donner des idées.
0: Dans quel coin de France et à quel endroit?
3: Dans le Morbihan, à Pleyrmel.
0: D'accord.
2: Oh, Pleyrmel, j'aime bien. Côté de Topon là-bas.
0: Très bien. C'est une petite ville?
2: Non, c'est assez grand, Pleyrmel. Ouais.
5: Il était en train de s'endormir.
3: Ouais,
5: hein,
3: ouais,
5: son
3: micro,
5: et d'un coup, son visage.
3: Je l'ai réveillé.
2: Il y avait une teuf pas loin
3: et
2: là cet été.
3: Le soir, c'est galette saucisse pour tout le monde.
0: Moi, les journées qui se terminent par une galette saucisse, je veux bien, vous me faites subir ce que vous voulez avant, tant qu'il y a une galette saucisse
2: mais
0: à la fin.
2: Elle était pas loin de la teuf, du coup, qu'il y a eu cet été, là, qui avait fait polémique parce que c'était dans une forêt, ils avaient peur de l'incendie.

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7: Salut, c'était Europe 2, vous écoutez.
8: Ça va, vous racontez votre week-end? Super, les gars.
7: Ouais. Non, j'étais en train de dire à l'équipe que tout à l'heure, je vais quitter Paris pour retourner dans le nord de la France et ouais, que je n'ai pas rechargé complètement ma voiture électrique. Et tout donc, je suis bon pour faire un arrêt sur une aire d'autoroute et...
9: Ouais. Et... Bah, demain matin, alors. Hein.
7: Non, ça va vite.
9: Tu vas passer la nuit là-bas, je pense.
7: Vous savez à quel point je ne kiffe pas les véhicules électriques et que je trouve que ça n'a aucun intérêt. C'est mon point de vue. J'en ai une, hein, donc j'en parle tout à fait librement. Ouais. Je trouve que c'est c'est fait pour se déplacer, c'est fait pour économiser, mais c'est pas des voitures de kiffeurs. C'est-à-dire que quand vous aimez les voitures comme j'aime les voitures, bagnole électrique, dedans, c'est triste, vous êtes triste. Mmh. C'est épuré, on te met une espèce de gros iPad au milieu. Voilà, je trouve que c'est d'une tristesse terrible. Mais malgré tout, c'est efficace. Et j'étais le premier à dire « Oui, ça va prendre du temps aux aires d'autoroute ». Ben non, en fait. Non. Si vous prenez les recharges rapides, la dernière fois, je l'ai mise, vous suivez en plus avec votre appli sur votre téléphone, j'étais remonté à 80% le temps de prendre un café, un petit pipi, je vous passe les détails, mais 10-12 minutes, c'était plié.
10: Ouais, et puis au pire, tu mets du 98, et puis voilà.
7: Alors, ça, j'ai oublié de vous le raconter la semaine dernière.
10: Non.

0: Tu l'as reposé tout
1: de suite. Donc j'ai fait comme si j'étais en blablabla, je rembobinais. Je remettais. J'ai
0: monté.
1: Je faisais tout pour que le gars ne voyait
2: de
1: pas.
2: De dos.
1: Pour que ouais. le mec ne voit pas ma tête, donc je me déplaçais en crabe. Je me suis déplacé en crabe jusqu'à la porte de ma voiture. J'ai tenté un petit. Comme s'il y avait eu un problème technique. Et je suis monté dans ma voiture et je suis.
2: Il a ouvert la fenêtre et il a fait.
1: Et c'est là que je me suis dit. Ah ouais, là quand même, la semaine a été.
2: Là, t'es fatigué.
1: Là, la semaine a été impressionnante. J'ai le temps de passer les auditeurs pour les faire les cadeaux. Très vite, Karen. Salut, ma petite Karen.
3: Salut Koé, salut mon bibinet.
1: Salut.
3: Salut l'équipe.
1: Elle choisit qui Karen?
3: Eh ben, choisis mon bibounet.
1: Mon bibounet, donnez-moi la feuille.
3: Et t'as la pression parce que je joue pour envoyer mon mari en thalasso pour nos 30 ans de mariage.
1: Ah bah ça va être bien, 4 étoiles, putain, tu me mets la pression, si jamais c'est pas gagné, je vais être très très mal. Nous avons Lucie, qui choisit qui Lucie?
4: Qui choisit Pietre.
2: Allez. Le meilleur.
1: Fruits, sport, un compliment pour Stouff, dans le frigo, quelqu'un de moche. Fruits, sport, un compliment pour Stouff, dans le frigo, quelqu'un de moche, quand vous voulez.
2: Dans le frigo, je trouve jamais.
1: On y va.
5: La lettre S.

0: Oh là là.
1: Qu'est-ce que vous avez
2: comme connerie? Non, parce qu'on voyait mal.
0: Alors.
3: Let's go. Fruit, lettre S, piètre.
4: Citron. Le tout, c'est de le dire en étant sûr. Quoi. Voilà.
2: C'est la façon de le dire.
0: Ça marche pas, piètre.
4: Si.
0: Non.
3: Qu'il est con. Cerise.
0: Ouais, non.
2: Bon. Il n'y a pas de fruit en S. Si.
3: Sport.
4: Du saut en hauteur.
0: Ouais.
3: Scrim.
0: Tu as une
4: scrim.
0: Ça non. Marche pas.
3: Ça se dit pas scrim?
4: Non.
3: Ah, mais moi je croyais que c'était au pluriel, je croyais que c'était les, plus loin scrim. Ouais,
0: scrim. Ouais, ouais. Non, ah, ça marche pas. Scrim.
3: D'accord. Un compliment pour Stouff. Sage.
4: Souple.
3: Non, non, arrête, tu l'as dit à chaque fois, souple.
4: Hein? Vas-y,
3: attends, j'avais aussi sale, mais je l'ai pas fait.
4: Ouais, bah, oh c'est celui-là que j'ai pris en premier, mais je dis, bah non, je vais écrire ça.
3: J'ai sage, sage.
0: D'accord, j'ai noté.
3: Dans le frigo, saucisse.
4: Saucisse.
0: Ouais, ça marche.
3: Quelqu'un de moche, Serge Gainsbourg.
4: Stouff.
3: Oh ça, c'est pas bien. Non, non, tu
0: vois, ça fait deux fois dans la semaine que tu m'avoines.

0: conserve au frigo le
1: film. Mais non, il y avait des faux fifs.
2: Quelqu'un de moche. Fernandel.
3: Ah ouais.
0: François Fillon.
2: Je crois que Karen va emmener son chéri pour leurs 30 ans à l'hôtel 4 étoiles. L'hôtel 4 étoiles, Thalasso Spa, les flamants roses, vous allez de nuit, tu vas le mettre au sport, tu vas voir, ça va être bien en plus. Wow. Allez, la Thalasso, t'es contente ma chérie?
4: En plus, je viens d'avoir 50 ans, donc voilà.
2: Bon anniversaire.
4: Merci.
2: On t'embrasse fort.

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1: Le temps de se reposer, prendre un petit verre, manger un petit steak, léger, un petit peu de boulgour pour faire plaisir aux mecs de quotidien à l'étage du dessous. Et on file tout à l'heure, on se retrouvera à 15h sur Europe 1. Il y en aura pour tout le monde avec une partie de l'équipe et Europe 2 tout à l'heure en fin de journée, bien sûr. Soyez sages, soyez heureux, c'est vendredi. Oui. Bisous à tous, prudence sur la route si vous partez en week-end. Je vous retrouve en un morceau, il va faire beau. Bisous, Mastouf.
2: Oui, bisous. Je voulais juste faire un petit mot et faire un gros bisou à François Fillon.
1: Alors c'est pas François Fillon, vrai. Le ministre, c'est François Fillon.
2: Oui, je voulais faire un gros bisou parce que
1: on est arrivé, il était patron, directeur de je ne sais quel délégué parce qu'il y a 50 patrons ici, mais c'était un des patrons et c'est quelqu'un d'adorable, on a beaucoup déconné avec lui,
2: il est très rigolo,
1: on lui a vendu sa télé, on a

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2: J'ai un bonus pop en 2 pour vous, là, c'est une pépite. Hein. Tout le monde se souvient d'un coup de foudre plus jeune, d'un crush que vous avez eu, je sais pas, quand vous étiez étudiant, par exemple. Alors Vanessa Carlton, c'est évident qu'elle s'en souvient, puisque cette chanson, c'était pour un garçon qu'elle a écrite. A Thousand Miles sur Europe 2. 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

On profite tous ensemble de la playlist de Pop Europe 2 pendant 30 minutes non-stop et voici la nouveauté du jour, Miley. Vous remarquerez que j'ai pas dit Miley Cyrus, non, Miley tout court, c'est comme ça qu'il faut l'appeler maintenant. Moi j'aime bien, ça fait plus intime. Dans deux semaines, elle sortira, nous offrira son dixième album, dans deux semaines jour pour jour. Et ce morceau en fera partie. On écoute Bass Persuades sur Europe 2. Let's go.

Pendant 30 minutes non-stop, c'est la playlist Pop Europe 2, ce qui vous laisse le temps de vous inscrire pour vous faire offrir le loyer par Coé sur Europe 2 tous les matins. SMS, loyer au 7 12 13 pendant qu'on écoute Michael Jackson, Harry Styles et puis Martin Garrix, Ed Sheeran, Repeat It.

0: La pause déjeuner avec Europe 2, sympa, hein, tu m'étonnes. Là, je viens de vous jouer la playlist Pop Europe 2 pendant 30 minutes non-stop. Je sais que ça vous a plu. Alors évidemment, je vais vite recommencer la même chose. Hein, donc on reste bien ensemble. J'ai le nouveau single d'Alex Warren à vous faire découvrir sur Europe 2. Il est trop bien, vous allez adorer. J'en suis sûr, je connais vos goûts. Je sais que ça va vous plaire. Ava Max va pas tarder aussi. Free As Sky et pourquoi pas Shakira à tout moment sur Europe 2.
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22, on va devoir en sortir le ventilateur dans certaines régions. On alerte canicule, vigilance orange. Bah, c'est reparti, bon courage. Hein. Bon, après, on va se plaindre parce qu'il fera trop froid, hein, c'est sûr. Calvin Harris arrive après la superstar Taylor Swift. C'est la playlist Pop en 2 pendant 30 minutes non-stop.

bien cette playlist Pop Power Hop 2 pendant 30 minutes non-stop, et ce qui fait du bien aussi c'est de se réveiller tous les matins avec Koé et toute l'équipe, mais aussi de les retrouver tous les après-midi entre 15h30 et 18h. Et ouais, Koé avec vous matin et après-midi. Et en plus vous avez les podcasts quand vous voulez sur l'application Hop 2. Voici Temper City.

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C'est la playlist Pop Hour en deux pendant 30 minutes non-stop. On se régale avec tout ça. Martin Solveig avant 14h. Et puis cette jolie nouveauté de ce 4 décembre, c'est une folie. Une folie. Ça vient juste de sortir. Hein. C'est tout chaud là. Ça sort du four. C'est le nouveau single de Miley. Alors maintenant, on l'appelle Miley tout court. Hein. Cyrus, on oublie. J-14 avant la sortie de son 10e album. On écoute Bass Persuade sur Hour 2.

Alors, en deux, à tous les célibataires qui cherchent l'amour, ne surtout pas désespérer. J'ai vu qu'un couple, 67 et 73 ans, s'est marié à l'EHPAD. C'est beau, hein. On leur souhaite d'être heureux et d'avoir des enfants. D'être heureux, c'est bien. Tovlo, Stromae, on écoute Des Fleurs. C'est la playlist Pop en deux pendant 30 minutes non-stop. Évidemment.

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On se fait plaisir avec la playlist Pop Power of 2 là pendant 30 minutes non-stop. Alors attention, dès que vous entendez Shakira, direction Madrid dans deux semaines pour la voir sur scène. C'est incroyable. Voilà, concert exceptionnel à gagner par SMS en envoyant Europe 2 au 7 12 13. Et Shakira, je vous préviens, va pas tarder. Voici Alex Warren.

0: À partir de 15h30 sur Europe 2, c'est Koé. 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
4: Il y a un article aujourd'hui sur le net qui se balade et qui dévoile le secret des couples qui durent dans le temps. C'est une étude qui a été faite sur 15 000. L'humour partagé est associé à la satisfaction conjugale. Les couples qui pratiquent l'autodérision.
5: Prendre des notes.
4: Genre, non, prends un gros cul. Bon. Et la petite pique affectueuse. C'est important de dire affectueuse parce que, dis donc, ça te fait un petit gros cul. Vous êtes au summum de votre entente et en sortie de rigolade, la vanne, elle passe. Vous venez de vous engueuler rapport à.
6: Et oui.
4: La vanne, la même phrase ne passe plus du tout.
5: Moi, je l'ai fait pendant l'éclipse. Ma chérie m'a dit, mais t'as vu l'éclipse aujourd'hui? J'ai dit, non, mais je viens de la voir quand t'es passé dans la télé.
6: Oh là là.
4: Alors la question est, est-ce que tu l'as dit? Oh, bah, parce que tu l'as dit au bon moment.
5: Ah, je l'ai dit
4: au bon
5: moment.
4: Parce que t'avais dit un petit je t'aime quelques minutes avant.
5: Oui,
4: et voilà.
5: Tout à fait.
4: Tu fais ça, la même phrase, juste après une petite engueulade parce que t'as pas acheté du beurre ou machin.
6: Ou pendant qu'elle est en train de monter l'armoire.
4: L'ocytocine. L'ocytocine qui soutient l'attachement grimpe de 12 à 15% pendant la taquinerie. En fait, la taquinerie agit comme un régulateur émotionnel dans le couple. Les spécialistes, je vous le dis, en psychologie, parce que je suis également psychologue, le week-end, parle d'un micro-stress relationnel immédiatement désamorcé par le rire.
7: Oui.
4: C'est mignon.
7: Le rire est une thérapie.
5: Bah ouais. À chaque fois qu'elle m'engueule,

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2: Ah, l'appel pour vous. Allez, appelez-moi. Aujourd'hui, on va faire des magasins de jouets. On appelle des magasins de jouets. C'est parti.
3: Bonjour.
2: Bonjour.
3: Bienvenue chez King.
2: Jouets.

0: Ça rime avec 18h, 18h transformeur.
1: Pas mal.
2: C'est mieux que d'entendre.
0: Entre gauche et aller, parce qu'il n'a pas eu son transformeur. Et là, les gens diront évidemment, bien sûr, il me connaît. Il connaît mon gosse. Ça marche toujours, ça, les transformeurs ? Toujours une valeur sûre ?
2: Oui, et, c'est surtout que, c'est que ça va revenir. Là, on a un petit film qui arrive sur la fin d'année et je pense que ça va reprendre du poil de la bête.
0: Et les Marvel, les Spider-Man, tout ça, ça cartonne ?
2: Alors, petit bonhomme. Comme j'ai jamais été premier de la classe, c'est mieux que d'entendre votre gosse y aller pour, parce qu'il n'a
0: pas eu son transformeur.
3: Voilà, les Pokémon aussi.
2: Qu'il n'a pas eu.

0: week-end. Ça, c'est cool. Ça, c'est une bonne nouvelle. Avec le soleil en plus, quasi partout en France, profitez-en bien. Profitez de Coé aussi sur Europe 2, 15h30, 18h. On va retrouver toute l'équipe. C'est Kiki sur mon front. On joue dans un instant.
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0: Marion,
2: ouais.
0: Tu gagnes 10 000 euros. Ah, bravo.
2: Non mais c'est incroyable. Merci, merci Europe 2, merci.
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2: Attention.
3: Il y a un schisme.
2: Sec.
4: Non, non, c'est bon. Vous
2: voyez ce que vous entendez là?
3: Oui.
2: Je supporte ça depuis tout le temps de l'écran pub. Depuis toutes les pubs où vous aviez
3: il
2: les
3: gueule.
2: Pubs, d'où on avait un mec qui gueule dans le couloir.
3: Ouais.
2: Ce mec, c'est Pietre. Pourquoi il gueule, Pietre?
3: Pourquoi
2: parce
3: il gueule?
2: Parce qu'il a découvert que pour remettre un petit peu de suspense, on a changé un petit peu les règles.
5: On a peut-être oublié de lui dire un truc.
4: Arrête!
2: On a changé légèrement les règles.
6: Il est en panique.
4: Non, pourquoi moi?
2: Du kikiké sur le front.
3: Ils ont vraiment les couilles, ça.
6: Ils se battent.
3: Il est parti.
5: Oh, la tronche du gars, faudrait que vous alliez voir ouais. ça sur les réseaux sociaux.
2: Pietre, est-ce que tu peux arrêter? Est-ce qu'on peut arrêter de hurler? Mais c'est comme ça, c'est toi, c'est tout, c'est la règle du jeu, Pietre.
6: Oui, mais tu vas comprendre pourquoi, parce que toi aussi, je pense que t'aurais gueulé. Tu vas voir.
3: Le gars, oui, c'est quoi exactement?
2: Depuis tout à l'heure, c'est... Non, mais je le sens pas. Non, non,
3: ah,
2: non,
3: on
2: non je
3: que
2: le sens
3: ça,
2: pas.
3: Ouais. On a
2: est-ce,
3: pas
2: que, est-ce que vous êtes prêts?
3: Non. Oui, mais il faut qu'on y aille, Pietro.
2: Ben, tu sais que l'émission, elle n'est pas extensible, elle finit à 18h.
6: Non,
2: ça y est, c'est bon. Alors, le principe du kick est sur le front. Il va rentrer dans un instant avec ouais. un personnage sur le front. Il aura 10 questions pour deviner qui c'est.
3: Ouais.
2: Le problème, c'est qu'on lui a pas mis que ça sur le front.
5: Le pauvre, c'est qu'on l'avait pas joué, mais il faut déjà des essais.
3: Il a des électrodes.
5: Quoi qu'il arrive, il a perdu.
3: Non, mais je crois que ça va.

0: Attends, mais qu'est-ce qu'il fait là-bas? Mais pourquoi? Mais tu sais que c'est des gens qui mettent.
1: Arrête de faire l'enfant.
0: Mais Piet, il faut mettre ça sur son bras. C'est sur le bras. Non, c'est pas sur les joues.
2: Non,
0: Piet,
2: jamais de la vie.
0: Je peux parler. Piet, je peux parler. Je peux m'écouter. Et il l'a mis sur le front, c'est une connerie. Il faut mettre ça sur ton bras. Sur le bras, ça marche très bien. Ils utilisent ça pour faire des trucs de rééducation. Donc ça, t'as rien à craindre. Les gens, ils font ça devant leur télé.
3: J'ai cru que mon cerveau
0: allait exploser. Parce que très certainement, ça ne se met pas sur le front. Sur le bras, enlève ta veste.
3: Sur le bras, parce que vous appuyez sur tous les boutons.
4: Sur le bras. Il y a un logo de l'armée américaine sur la
0: sur
4: boîte.
0: Le bras. Et il y a écrit, nous avons les moyens de nous faire parler, c'est la société Jeugène qui fait ça. T'as rien à craindre.
1: Sur les joues, ils t'ont mis ça?
3: Sur le front.
2: Mais non, vous êtes tarés.
0: Mais d'où tu dis oui, toi?
3: Est-ce que tu sens... J'arrêtais pas de dire non.
0: Enlève ta veste, c'est sur le bras.
1: Mais t'as perdu.
2: Non, mais c'est sur le ventre, sur les abdos.
0: Sur les abdos, sur le ventre, sur les pecs. Sur les pecs, c'est bien.
1: Non, les pecs,
3: ils
1: hésitent.
3: Non, putain, mais pas loin en plus, les gars.
0: Mais les pecs, enfin, ça marche dans toutes les sociétés qui font du sport, ils font ça.
5: Sur le bras.
4: Sinon, coco, tu peux le.
0: Non, pas là.
1: T'as jamais joué en plus.
0: Parce que je suis pas épilé, ça va.
1: Vito, il a jamais joué.
0: Oui, bah Vito demain. Allez, on fait les bras. Allez, c'est rien.
2: Non, je ne peux pas.
4: Mais tu sens pas que t'as un truc qui s'est remis en place là?
3: La décharge que j'ai.
0: Est-ce que je peux continuer cette émission? Combien de temps il me reste?
4: Ah bah là, on peut y aller. Alors,
1: mais sur le bras, c'est
2: bien. Me fatigue.
0: Et arrête, il l'a pas branché. Qu'est-ce que tu fais?
3: Non.
0: Mais il l'a pas branché.
3: J'ai peur.
0: T'as beaucoup changé depuis nos émissions.
3: Ouais, vas-y, tiens.
1: Ah, il le fait.
2: Tiens.
3: Toi, on te l'a pas, tu l'as pas lu.
4: Mais non, mais Tony, c'est une mauvaise idée.
0: Tony, pourquoi tu
3: dis ça? Non, mais on est con.
0: Mais Tony, t'es cardiaque, on va faire ça. Mais il est pas bien, lui.
3: J'ai fait une crise cardiaque.
0: C'est lui qui a un problème cardiaque, il se remet. Mais ça va pas, non?
1: Ah, ben moi, je travaille ici.
0: Allez, Corentin.
1: Non. Ça va, mais putain, mais non. Vito, il a pas fait le jeu.
2: Ouais, allez, faites-le moi, c'est pas grave. Je suis bon.
4: Vas-y,
1: souffle.
0: Non, arrêtez. On commence par Mito. Je pensais pas que ces négos allaient être si longues.
4: Ouais, par contre, faut se dépêcher.
1: Parce que moi, j'ai jamais vu comme ça.
4: Je sais même pas si on aura le temps de jouer.
0: Mais t'as peur de quoi?
3: La sensation sur le front que j'ai eu là.
0: Allez, on va faire un petit essai.
2: Vas-y, tu le fais, Mito, du coup.
4: J'ai peur. Attends, mets le minimum. Tu mets le minimum.
3: Non, mais tu mets à fond, par contre.
4: Non.
0: Je voudrais un petit essai déjà. Voilà.
2: Alors,
0: ça se met sur le bras, ça se connecte. On le branche et on fait un petit.
4: Non, mais attendez, vous en mettez combien là?
0: Vito, tu n'arraches rien, c'est juste pour faire un petit essai, voir si ça marche.
2: Alors.
4: Mais mollo.
0: Maintenant, nous allons te mettre ensuite le kiké sur ton front, mais tu ne devras plus regarder la télé. Il faudrait que tu mouilles ton corps. Non, il ne boit pas de l'eau. Jouez pas avec l'eau à côté de la console. Jouez pas avec l'eau à côté de la console.
4: À côté du truc.
1: Je sais pas, t'en dirais qu'il joue à la Game Boy.
2: Alors, voilà. Ça fonctionne ou pas?
0: Ça marche plus sur lui. On va sûrement l'utiliser.

0: 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C'est juste après l'actu. Bon vendredi. Et l'actu Europe 2 avec Laurent Julès. Salut Laurent.
1: Bonjour Quentin, bonjour à tous. Il fait chaud cet après-midi, il fait même très chaud dans le sud-est. Ambiance différente près des côtes de la Manche. J'y reviens dans un instant. Il n'y a pas que les températures qui grimpent, il y a aussi les prix des carburants. Selon les données du gouvernement, le sans-plomb 95 pointe à 2,09€. Le gazole pousse jusqu'à 2,25€. La tension géopolitique entre l'Iran et les États-Unis met clairement de l'huile sur le feu. Pour limiter l'impact sur les budgets, l'État a prolongé ses aides. 2 mois de plus pour les secteur concerné, un mois supplémentaire pour les grands rouleurs. 1 milliard d'euros pour tenter de remettre l'agriculture à flot. Le gouvernement a dévoilé ce matin son plan d'aide face aux dégâts de la sécheresse, mais pour les syndicats, la somme ne fait pas pousser assez de solutions. La FNSEA réclame le double. La Confédération paysanne appelle déjà à se rassembler. En Ukraine, le siège des services de sécurité touché ce vendredi par une frappe russe dans le centre de Kiev. Sur Telegram, Volodymyr Zelensky affirme que le drone visait directement le bureau du chef de cette agence. Les Bleus remettent le bleu tchof. Premier test grandeur nature ce soir pour l'équipe de France féminine de basket au Mondial à Berlin face à la Hongrie. Le retour des fortes chaleurs sur une partie du pays. 5 départements sont en vigilance orange canicule. L'Ardèche, l'Aude, la Drôme, le Gard et l'Hérault. Localement, le soleil cogne avec 38-39 degrés. Changement de décor près des côtes de la Manche avec 20 à 26 degrés sous les nuages. Demain et dimanche, ce sera un temps estival pour tout le monde.
0: Belle après-midi. Laurent, à tout à l'heure. 17h pour un nouveau point actu. On continue, Coé sur Europe 2 jusqu'à 18h, on joue, qui est sur le front dans un instant, et Jérémy Frérot d'abord. 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
1: Énormément de messages de gens qui se disent extrêmement déçus.
2: Aïe.
1: Extrêmement déçus.
2: Ben je sais. Ouais.
1: De Pietre. Il le pensait foufou, il le pensait.
3: Ah, il vieillit aussi. Hein.
4: Non, mais pour madame. Pardon.
1: En fait, ils lui ont posé, il a eu peur. Il a dit je le sens pas, tu as eu peur. Les gens ont découvert la vidéo, je l'ai fait.

0: et informatique, et notamment en hacking.
1: Eh oui.
0: Donc en fait, ils ont besoin, chez les profils de joueurs en ligne de jeux vidéo, oui, c'est pas mal pour infiltrer.
2: Bah, ils s'y connaissent en fait déjà en jeux vidéo, les termes.
0: Oui, puis ils peuvent infiltrer beaucoup plus facilement des sites de gaming que... Oui. L'agent secret qui a 60 ans,
1: oui,
0: ça va mon sauce.
2: Alors, c'est quoi? Non, ouais. Cul.
0: Voilà, et donc ils sont obligés d'aller à la source, pas idiot. C'est pas idiot.
2: Ouais, c'est trop bien.
0: Si ça avait été en France, vu le budget, ils auraient dû recruter dans les Micromania de France.
3: Non, c'est pas pareil.
0: Et si vous faisiez recruter par les services secrets français? Wow. Moi, ça a été mon rêve quand j'étais gamin.
3: Bah oui, c'est vrai. T'es détective, quoi, c'est ouais, ça, t'es agent secret.
0: Et tu fais quoi?

0: 7h30, 18h, et on est fiers ou pas d'ailleurs d'avoir cette médaille d'or. La médaille, les hommes français sont les plus sales d'Europe. On développe dans un instant, c'est Coé sur Europe 2.
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0: Alors Sabrina, elle est agent d'entretien de l'écopropriété.
1: Ça se passe bien?
0: Ouais.
1: Les gens sont gentils?
0: Un petit peu, oui, en général, ils sont tous super sympas.
1: Ça va, sinon tu leur mets un coup de balai, hein, je compte sur toi. Trouve-moi l'intrus, écoute bien. Un léopard, un dalmatien, un guépard, Jean-Luc Reichmann, un flamand rose.
2: Ah, je l'ai!
1: Un léopard, un dalmatien, un guépard, Jean-Luc Reichmann, un flamand rose.
2: Ça va.
0: Bah, j'irai flamand rose.
2: Et pourquoi?
0: Eh bah, ben, désolé pour Jean-Luc, mais il n'y a pas de tâche.
1: Oh
3: enfin, voilà. Perdu.
1: Ah non, pardon.
2: Mais non.
0: Perdu.
2: Non.
3: Gagné.
2: Ouais, c'est moi.
0: J'ai eu peur.
1: C'est ma faute, c'est moi. Un flamant rose, évidemment, le léopard a une tâche, le dalmatien a des tâches, le guépard a des tâches. Et Jean-Luc,
0: désolé,
1: vous aurez fait.
0: Jean-Luc.
1: Non, bah, c'est pas désolé.
2: Il l'assume.
1: Il ne se cache pas. Le flamant rose, bah, tu me choisis une case, on y va.
0: Allez, le 9.
1: La case numéro 9, magnifique. Oh là là, pour le matin, un litre de jus d'orange sans pulpe.
2: Oh là là.
1: Quand tu vas te réveiller demain matin en nous écoutant, tu auras ton petit jus d'orange sans pulpe. C'est pour nous, je te fais un gros bisou. Bisous, ma belle.
0: Merci, mon fils va adorer. Gros bisous à vous et changez rien, vous êtes à tout.
1: Ah, t'es un amour. Qui va gagner les 100 balais à Marcy? Ne sont toujours pas tombés. Nous basculons chez Sébastien, c'est ça?
4: Oui.
1: Ça va,
4: oui,
1: mon Sébounet?
5: Salut, Coé. Salut, l'équipe.
1: Il habite où, Seb?
5: Il habite à Aubonne, dans le Val d'Oise.
1: Allez, on y va, c'est parti. Écoute bien. Les lions de l'Atlas, les Black Star, les aigles de Carthage, les Bafana Bafana, les tigres déchaînés.
2: Ouais, je l'ai.
5: Ah. Moi, je l'ai pas.
1: Ok. Les lions de l'Atlas, les Black Star, les aigles de Carthage, les Bafana Bafana, les tigres déchaînés.
2: En sport.
4: Ouais.
5: Je dirais les Bafana Bafana.
2: Eh non.
3: Perdu.
1: T'as remarqué qu'il n'ose pas dire perdu. Il est plus à l'aise dans le gagné, regarde. Le gagné, il le fait bien. Non, il est cassé. Il est déréglé. Ouais, c'était les tigres déchaînés parce que c'est pas un surnom d'une équipe nationale de foot africaine.
2: C'est ça.
1: Les Bafana Bafana, ça existe. Les lions de l'Atlas, oui. Les Black Stars, évidemment.
5: Bah, c'est sud-africain.
1: Et voilà. Et les aigles de Carthage existent aussi. Bah, oui. C'est perdu, mon grand. On garde les 100 balais à Mars.
2: Eh oui, malheureusement.
1: Ah ouais. Donc les 100 balais à Mars, on les garde pour nous. On les a.
3: Gagné.
1: Salut mon Seb, à bientôt, gros bisous à toi.
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0: faut aimer mettre une petite poignée sur le
1: bain. Faire sécher, chercher surtout.
0: Faire sécher ses vêtements sans les laver à chaque fois.
2: Non.
3: C'est-à-dire
2: si, mais je crois qu'avec les pantalons, les jeans, tu peux.
1: Ah bon?
3: Comment ça, sans les laver?
2: Les jeans, c'est pas bon de les laver.
4: Il paraît qu'il faut les mettre au congélateur, les jeans.
3: Il faut les laver à l'envers, les jeans.
0: Manger des restes directement dans la casserole, c'est écologique ou c'est dégueu? Ah, si vous êtes seul.
1: Oui, je l'ai déjà fait.
0: Le faire. Ouais. Boire dans la même bouteille d'eau toute la semaine, écologique ou sale?
3: Je crois que c'est pas bien.
1: Alors, ça dépend si elle est en verre ou si elle est en plastique. Ah, mais non, quoi qu'il arrive, il y a plein de bactéries.
0: Ne pas tirer la chasse après un pipi.
4: Bah ça, je
3: c'est
4: le
3: écologique.
4: Fais,
1: non, ça
4: bon.
1: Ah non, ça
0: bah oui, alors, je suis d'accord. C'est alors moi
3: la
0: je
3: nuit.
0: Le moi
3: la
0: je
3: nuit.
0: Le fais.
3: La nuit, moi je
0: fais une quart de chasse d'eau.
1: Oui.
0: C'est-à-dire que j'appuie pas à fond, je fais
3: sur le petit.
0: Tac. Non, non, même sur le tac comme ça. Et ça enlève ce qu'il faut.
3: Moi la nuit, je tire pas la chasse d'eau quand je.
0: Ah bah je m'en fous, je connais pas mes voisins.
5: Je vois bien la chasse d'eau de Koé la nuit.
2: Tout ça pour ça.
0: Prendre une douche tous les 3 jours, écolo ou sale?
2: Bah, sale.
0: Retourner sur le caleçon pour le mettre 2 jours, écologique ou sale?
1: Ah, c'est écolo ça.
3: C'est sale.
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2: Nous allons faire le jeu de la rentrée des classes et pour la peine, je commence par celui qui est devant moi. Le principe. Oh
3: là là. Le gros monsieur.
2: Alors. Alors j'hésite. Alors, si je dois viser ça, j'hésite.
3: C'est pour ça que je me suis perdu.
2: En général, le jour de la rentrée, certains profs essayent de voir si les élèves, vous savez, n'ont rien perdu du programme pendant les vacances. Il y a le petit test.
4: Ah ouais. Oui,
2: alors je pose la question et ensuite je vous dévoilerai le niveau.
5: Je suis nul.
2: Corentin.
6: Ouais. C'est quoi comme matière?
2: Mathématiques.
5: Oh non.
2: Et personne ne lève. Mais vous par contre, vous pouvez lever la main si vous avez la réponse. Ah. Un rectangle mesure 8 cm sur 5 cm. Mm-hmm. Quel est son périmètre?
6: 40.
4: Non.
2: Mais non.
5: Non.
4: Ben, tu ne multiplies pas. Oui. Moi, j'ai réponse, je pense.
6: Ah, faut faire plus.
2: Vas-y, laisse-le faire. 8 cm par 5 cm.
6: Son périmètre est de 13.
5: Bah non.
4: Le double.
6: Bah, faut pas multiplier, Vito. Faut faire quoi? Toi, arrête, tu me saoules, toi. Putain, il sait tout de tout. Putain, il me saoule, sans les connaître.
4: Mais non, mais moi, j'ai un doute.
2: Tu peux pas mettre Arnaud à l'école,
4: toi, non?
6: Mais non, parce que je remplissais ma fiche.
2: Un rectangle, j'avais compris, un triangle.
4: Un rectangle, alors tu fais le tour, tu calcules tous les côtés.
2: Ouais, voilà.
4: Donc il y a 8 par 5, il y a 4 côtés, donc tu multiplies par 2.
6: C'est un rectangle, t'as pas dit?
2: Si, je l'ai dit.
6: Ah ouais?
4: J'avais entendu triangle, moi.
2: Non. Joe, les mauvaises fois, là. Vous allez y aller?
6: Trois carrés.
2: Donc, c'était bien. Donc, ça fait
4: 26.
6: Ça fait 26. C'est ce que j'ai dit.
2: Non,
6: j'étais pas loin.
2: 8 x 5 x 2. Voilà, effectivement.
4: Et c'était quel niveau, alors, ça?
2: CM1.
5: Ah ouais.
2: Pietre.
4: Oh la merde.
6: Rigole, toi, vas-y.
2: Comment traduit-on je suis en anglais? Je suis allé à Londres.
4: C'est pas went, c'est je suis allé à Londres, I went to London, mais non, c'est I've gone to London.
6: Demandez à Vito, il sait tout.
2: Vito?
6: Ouais.
4: Je dirais.
5: Je suis.
4: C'est une action qui est passée.

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1: Dans la série Ils adorent un artiste, il y a une famille qui m'a beaucoup fait rire. Ils se sont tous rendus au concert de...
2: Jules.
1: Ce sont des grands fans. Ils sont prêts à faire beaucoup de kilomètres pour aller le voir et pour marquer le coup. Ils se sont fait tatouer une référence à Jules sur une partie du corps.
3: Pour Jules, on fait tout. On souffre, on se tatoue, on dort pas, on fait 1700 km. Jules, c'est la vie.
4: J'ai tard pas mal, c'est chiant la douleur. Mais ça va, je supporte. De toute façon, j'ai pas le choix, j'ai déjà commencé.
5: C'est par amour pour Jules ou t'as voulu suivre le délire de la famille?
6: Par amour de la famille.
5: Le fait que vos enfants, votre mari aient fait la même chose, qu'est-ce que ça vous inspire?
7: C'est chouette parce que c'est un souvenir familial.
8: Oh, ça va, c'est plus la veine qui me fait mal.
5: C'est le sein de la veine. Vous avez tous quasiment le même tatouage, sauf le papa et la maman, c'est ça?
9: Eh oui.
5: Ça va toi?
4: Ouais. Hein. J'ai douillé, j'ai eu mal, c'est mon premier tatou. Je pense que j'en refais plus de toute ma vie.
10: C'est terminé.
1: Alors, le problème du tatouage, c'est que ça vieillit. Tu fais à 25 ans la tête de Jules, mec, quand t'en as 50, c'est Daniel Guichard.
11: Ouais. Tu vieillis en même temps que lui.
10: Bah toi. Oui, c'est ça. Ouais.
1: La tendresse. Et donc, alors, moi j'adore les familles qui font des tatouages en commun, des dates de naissance, des chiffres. Oh, ça se fait, c'est la grande mode, ça, en chiffres romains. On met la date de naissance, ou on met les petits mots en... Comment ça s'appelle cette langue en taille? Ça marche bien, ça. Les gens, ils le mettent en taille. C'est quoi le petit tatouage le plus ringard que vous auriez pu faire? Toi, t'es du genre, Tony, à faire des tatouages ringards?
12: Alors moi, j'ai...

0: Il y a eu des trucs positifs dans ta vie ou pas? Parce que le mec, chaque fois que je lui parle, je suis cardiaque, j'ai failli mourir dans un accident, et il y a des choses qui se passent bien.
1: Regarde, je suis là, ça se passe super bien.
0: Oui, oui, la finalité est sympa, mais t'es pas arrivé au bout de l'émission, il est encore 18h.
1: Non, attends, il y a des épreuves dans la vie et je les ai passées avec succès.
2: Bah voilà.
1: C'est tout. Et donc, de quoi on parlait? Parce que je ne me rappelle plus, du coup.
2: J'ai eu un accident. Le plus ringard que tu aurais pu faire
1: sur
2: ton corps.
1: Ah oui, et du coup, tous mes potes m'appelaient Playboy parce que je sortais avec beaucoup de filles quand j'étais plus jeune à l'école. Et du coup, j'ai fait un Playboy dans le dos.
3: Ah, ça, c'est de bon goût, ça, c'est de très bon goût, ça.
0: Ouais. Et alors
1: maintenant, je ne le vois plus, donc ça ne me dérange pas.

0: parce que là j'ai l'impression effectivement il a un dos, c'est une main qui fait la
1: dégoût. C'est-à-dire qu'il était plus mince, il a beaucoup grossi et il a beaucoup maigri derrière. Ouais. Ouais. Il a les oreilles qui tombent là.
0: C'est un lapin de Tchernobyl.
2: Ouais, c'est ça, il a morflé le lapin.
0: Pietro, t'as des tatouages toi?
1: Non, non, j'en ai juste un dans le dos qui me va.
0: Est-ce que t'as failli en faire un?
1: Oui, j'ai failli un jour, je voulais me faire tatouer tatouage sur la cuisse.
2: Ah, c'est pas con.
1: C'est drôle, je trouvais ça drôle. T'as vu mon tatouage?
0: T'as bien fait de pas le faire. Hein.
1: Tatouage.
0: Ah, bien. Les vannes, je sais pas si on se les met à vie.
1: Non, c'est ça.
0: Nat, ma chérie, je sais qu'elle a pas de tatouage.
3: Je déteste.
0: Non, t'as jamais
3: pas.
0: Hésité une seule fois?
3: Jamais, jamais. Non, jamais.
0: Vraiment? Date jamais. De naissance de tes enfants, les prénoms?
3: En plus, moi j'étais mannequin, donc c'était compliqué à mon époque.
2: Et puis, tu
0: mets d'époque. Tu sais que dans les années 50.
3: Bah oui, mais attends, j'ai 48 ans. J'étais un
0: à l'après-guerre.
2: Et puis, tu mets pas d'autocollante sur une Ferrari. Si, pour mettre des bébés à bord.
0: C'est ouf.
3: Bah moi j'avais à la base j'avais une fleur de lotus que tu m'as transformée en artichaut.
0: J'arrêtais pas de dire mais pourquoi t'as fait un artichaut. Elle me disait mais c'est une fleur de lotus.
3: Bon, alors du coup je trouvais ça super ringard et puis je l'ai fait cacher. Voilà.
2: Ouais, bah, cela dit tu peux mettre un autocollant sur une Punto.
3: Tu la vois celle-là?
4: Tu l'as fait cacher.
3: Je fais un cover de tatouage dessus.
0: T'as tout cover.
3: T'as fait quoi? J'ai fait un tatou cover.
1: J'ai fait une courgette.
0: En fait, ce qu'elle a fait, c'est qu'elle a fait dessiner un panier de fruits et légumes. Voilà. Et l'artichaut est dedans maintenant.
1: C'est ça. Et à 60 ans, ce sera une ratatouille.
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0: Il est 17h sur Europe 2, bienvenue.
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0: Est-ce que vous êtes prêts à jouer au ni oui ni non? Si vous venez de dire oui, dehors, terminé. On joue avec Coé sur Europe 2.

0: mobilisation le 29 septembre. 8 syndicats dénoncent les premières annonces budgétaires. Elles feraient planer la menace de nouvelles contraintes sur les salaires et les services publics. L'Ukraine dénonce une grave escalade. Un drone russe a touché ce vendredi le siège des services de sécurité en plein centre de Kiev. Le président ukrainien affirme que le bureau du chef de cette agence était visé. La suite ce soir de la troisième journée de Ligue 1 de foot sous très haute surveillance à Lyon, une semaine après les incidents survenus en marge de la rencontre entre les Lyonnais et les Havrais. Les autorités ont décidé de muscler le dispositif autour du match entre l'OL et Auxerre à 19h.
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0: Le sud de la France étouffe à nouveau sous la chaleur. Ardèche, Aude, Drôme, Gard et Hérault sont en vigilance orange canicule avec des pointes proches de 39 degrés entre le Languedoc et les abords de Toulouse. Plus haut dans le pays, le ciel est couvert du nord-ouest à la frontière belge et les températures restent sages autour de 20 à 26 degrés sur les côtes de la Manche. Demain, le soleil s'imposera partout et la chaleur gagnera encore du terrain au sud.
2: Merci Laurent, à tout à l'heure. Profitez bien de ce tout début de week-end. On se marre en plus sur Europe 2, on joue ni oui ni non. Dans un instant, c'est Coé sur Europe 2.

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1: Et voici l'heure du ni oui ni non. Stouff qui va affronter dans un instant Virginie. Bonjour ma petite Virginie, comment ça va?
2: Bonjour, ça va bien.
1: Coucou Virginie, où est-ce qu'elle habite?
2: À côté de Brissac, dans le nord des Deux-Sèvres.
1: Très bien, le nord des Deux-Sèvres. Qu'est-ce qu'elle fait dans le nord des Deux-Sèvres?
2: Je suis assistante familiale, famille d'accueil.
1: Ça se passe bien?
2: Ils sont, ouais. Oui, super, les enfants sont cool.
1: C'est, bien. C'est le principal, tant qu'ils ne mangent pas les meubles. T'en as combien chez toi?
2: C'est ça. Alors, j'ai mes deux enfants à moi, plus quatre accueils.
1: Alors, des deux enfants à toi, plus?
2: Quatre accueils, quatre enfants. Ça en fait six en tout.
1: Et ils ont quel âge, les quatre que t'accueilles?
2: Alors, ça va de 7 à 14.
1: Et alors, les
3: 42.
1: Tu les accueilles la journée ou ils sont tout le temps chez toi?
2: Ils sont tout le temps chez moi, 7 jours sur 7. 24.
1: D'accord, donc ils sont placés en fait. Alors, je pose la question parce que je ne sais pas, mais tu les rends à quel âge? 18 ans?
2: Quand c'est prêt, quand tout le monde est prêt, les papas et les mamans et les enfants.
3: Quand ils ont fini de bosser.
1: Mais ça veut dire que, par exemple, tu peux avoir le petit qu'à 7 ans, ou la petite, tu peux la garder, par exemple, jusqu'à ses 16 ans, c'est-à-dire la garder très longtemps chez toi, et on va te dire, maintenant c'est fini, elle repart. Ou il repart.
2: Quand on est prêt, tout le monde est prêt, et elle est prête aussi, surtout, oui.
3: C'est le principe. Hein.
4: C'est dur pour l'attachement.
1: Faut pas s'attacher, quoi.
2: Faut s'attacher, faut les aimer très fort.
1: Ah oui, toi tu le prends dans ce sens-là.
2: Quand on peut s'attacher, quand on peut se détacher, on peut s'attacher ou dans l'autre sens.
4: Oui, bah oui.
3: Par contre, on leur donne pas de prénom.
2: Non, on les
3: appelle. Numéro 1, numéro 2.
1: Numéro 3 et numéro 4. Bon, attention.
2: C'est exactement ça.
1: Écoute bien, nous allons jouer au ni oui ni non. On va d'abord voir combien de temps tu tiens toi. Le principe du ni oui ni non, c'est tu vas me faire un temps.

0: la 200, elle fait plus d'une minute.
1: Eh oui.
0: Eh oui. Mais si Stouff, eh oui, mais si Stouff fait 1 minute 30, c'est zéro.
2: Eh oui.
0: Eh oui. Ah bah oui.
3: Alors, rassure-toi, je suis nul comme ça.
0: Allez Stouff, on est parti, c'est bon. Toi par contre, tu vas voter les Zemmour.
3: Zemmour, pourquoi lui?
0: Bah parce que tu nous as dit pour les élections, c'est
3: jamais de la vie.
0: Ah si, tu nous l'as dit.
3: Jamais de la vie.
0: Ah bah Le Pen alors.
3: J'ai jamais dit ça.
0: Tu l'as pas dit.
3: Je l'ai pas dit.
0: D'accord, mais tu vas voter.
3: Je vais voter,
0: parce
3: ça c'est
0: voter,
3: sûr.
0: Voter c'est important.
3: Tout à fait.
0: T'aurais toi, eu 7 enfants ou elle a combien 4, 5, 6. T'aurais 6 enfants à garder, tu l'aurais fait?
3: Jamais.
0: T'aurais eu ce courage?
3: Je suis pas patiente pour ça.
0: C'est-à-dire que tu voudrais les rendre, t'aurais eu de la tristesse.
3: J'aurais pleuré comme une madeleine.
0: T'aurais eu de l'émotion, toi.
3: Mais non, je...
0: À bientôt, c'était très bien. Tu viens de faire gagner Virginie 200 euros. Bravo Virginie.
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1: Bon, Théo, tu es ici, tu gères la vidéo ici. Théo, rappelle ton âge.
2: 27.
1: 27, allume ton micro.
2: Voilà. 27, voilà.
1: 27, tu es un passionné de cinéma, tout ça, machin.
2: Exactement.
1: Il a une culture cinématographique, ce garçon.
2: Ouais.
1: Très impressionnant.
2: On a les mêmes goûts.
3: Oui, non, mais ils dévorent les films.
1: Ils aiment les trucs chelous. C'est le seul mec qui, heureusement qu'il n'y a plus les cassettes vidéo et que c'est en dématérialisé parce qu'il aurait mangé la bande. Il a aussi un appétit très étonnant parce que même si, bon, il n'est pas longiligne, il n'est pas gros non plus. Et par rapport à ce qu'il mange, croyez-moi qu'il y a un truc qui ne va pas. Il a fait le calcul la dernière fois, je lui ai dit, mais honnêtement, est-ce que tu bouffes? Tu as fait le calcul de nombre de calories? Il m'a répondu, il a dit...
2: Quasiment 3000.
3: Oh
2: hein, par jour.
1: Et il n'est pas bodybuilder.
4: 3000 calories.
1: La seule chose qui soulève, c'est les manchons de poulet. Hein. Je peux vous dire que 3000 calories, c'est beaucoup.
2: C'est trop.
1: Parce que ta croissance est terminée.
4: Ouais. Et toi, tu fais 3000 en une semaine, toi?
1: Non, je fais, moi, en ce moment, j'ai calculé, je mange bien le midi, je fais 1600,

0: 50 secondes.
1: 50 secondes.
2: Ouais, il s'arrête à 3.
1: Et je l'avais dit. Vous avez vu, bah, allez, il reste 4 secondes à Valmont. T'en as mangé que 3.
0: 0.
1: Voilà, alors arrête-toi là,
3: c'est
1: honnêtement.
3: Fou, ça.
1: Parce qu'à un moment donné, si tu n'es pas entraîné, ça reste avec sa bouche.
4: Moi, je veux bien essayer.
0: Va cracher.
1: Attends, Théo, oui. Un mot à dire peut-être.
5: C'est super bon.
1: Et alors, le problème des œufs, c'est qu'il y a l'entrée et la sortie aussi. C'est que le problème,
0: Corentin,
1: c'est
0: ça. Il veut essayer.
4: Allez, j'essaye.
1: Corentin, tu veux essayer?
4: Ouais, vas-y, vas-y.
5: Allez.
1: Sérieux?
4: Ouais, non,
0: on a le temps là ou pas,
1: Théo?
0: Ouais,
1: on a le temps.
4: Sans la maillot.
1: Allez,
0: ça va,
1: Théo. Prends ton temps.
0: Il va les gober.
1: Non, non, la musique, tu la mets au top des
4: points.
1: 3.
4: Attends, je fais le passage.
1: On te met de l'eau.
4: Tu peux
1: le. 3, 2, 1, go, c'est parti. Non, il en met 3 d'un coup dans la bouche.
3: Il a la technique.
1: Mais il a la technique, mais c'est pas. Mais quand t'en as mis 3 après, c'est comme les petits lus.
3: Non, là, c'était 2 qu'il a mis là.
1: Troisième, il arrive.
3: Le troisième, il arrive.
4: Il est bien.
1: Oui, mais alors attends, le but du jeu, c'est de les avaler, c'est pas de les enfoncer dans la bouche.
4: Ah, ouais. On peut pas rigoler.
0: Ne faites pas rigoler. Le faites pas rigoler.
1: Sauf que c'est comme les petits lus. Il y a le défi des 3 petits lus. On le fera la semaine prochaine. Les petits lus, c'est pareil.
4: Horrible.
1: Tu les mets dans la bouche, tu crois que tu vas y arriver, mais d'un seul coup, t'as plus de salive.
4: Ça te dessèche.
3: Et là, t'as de l'eau.
1: Et t'as plus la force d'avaler. Tu vas prendre de l'eau. Allez vite, tu peux en mettre un autre.
3: Allez, t'as 30 secondes là.
1: Et ceci dit, t'as fait mieux là. T'es à 3 là. Non mais bois pas toute la.
3: Oui, mais il en a mis 3 et là, c'est grippé là.
4: Tony, tu joues pas.
1: Allez. Bah là, ça y est, il est en mode dégustation. Il est parti, il en a pris 3, maintenant il trempe doucement. Maintenant. Il est en dégustation dans un 3 étoiles.
0: On en a à combien là?
3: 4.
1: Allez. Ça, il s'arrêtera là.
3: Non, 5ème. Okay.
1: Allez, 5ème, vas-y, 5ème, il peut passer, tu peux l'avaler, mon grand.
0: 5 secondes.
1: Vite.
4: Avale-le.
1: Eh, c'est bien.
3: Bravo.
1: Eh, honnêtement,
4: c'est impossible.
1: Bien. Moi, je vous le dis, je sais qu'au bout du deuxième, il n'y a rien qui passe. Donc, c'est même pas la peine.
4: Impossible, 18.
1: Bravo. T'en as pris combien? T'en as été à combien? 4,5.
4: Bah, allez, non, j'ai craché le.
1: Allez, restez avec tout. Ne faites pas ça à la maison, je le rappelle. Chez nous, c'était des champions et puis ils ont bu du beurre avant, hein, pour que ça coulisse bien et de l'huile. Ils ont bu 1 litre d'huile parce que sinon, ça risque le claquage.
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0: question qui déchire aussi l'après-midi.
1: C'est le moment peut-être d'appeler quelqu'un pour le deviner qui c'est. Allez, j'appelle Gilbert. Allô ? Gilbert ?
2: Oui.
1: Bonjour Gilbert.
2: Oui, alors c'est de la part de qui ?
1: Devine qui c'est ?
2: Non, je ne devine pas, il faut pas trop s'amuser à me faire chier.
1: Devine.
2: Parce que j'ai pas le caractère à accepter ça, moi. Hein.
1: Gilbert, j'appelle pour dire bonjour. Bon. Gilbert, j'appelle pour dire bon, devine qui c'est ?
2: J'en ai rien à foutre.
1: Mais on se connaît, Gilbert. Allez. Comment tu me parles, Gilbert ?
2: Bah, il va te faire foutre.
1: Ah, d'accord.
2: T'es un petit con. Et tu t'amuses pas à rappeler parce que ça va chier.
1: Mais Gilbert, je viens d'appeler seulement maintenant, Gilbert.
2: Toi, tu sens mauvais depuis le téléphone.
1: Mais Gilbert, comment tu me parles comme ça ? On se connaît, Gilbert.
3: Ah, il était bon, lui.
4: Bon, là, on l'a froissé.
5: C'est dommage, il avait l'air sympa.
4: Comme du papier crêpe.
5: Un autre Gigi.
6: C'est Gilbert autre aussi le prénom ?
4: Un autre.
1: C'est dommage.
7: Allô ?
1: Allô ?
7: Oui.
1: Oui, bonjour. Devine qui c'est ?
7: Putain, il y a une voix que je connais, mais je ne me rappelle plus.
1: Ah, bah oui, hein. Ah, bah oui, on se connaît, hein. Devine qui c'est ?
7: Dis-moi, comme ça, je ne vais pas longtemps chercher.
1: Ah, bah si, bon, on se connaît, hein. Hey, on se connaît bien, hein. Je me suis dit, tiens, je vais appeler Lindbergh. Je vais lui dire bonjour.
7: Eh bien, c'est gentil. Merci.
1: Alors, qui ça peut être ?
7: Attends, je vais passer Rosette, elle va te chercher.
1: Ah bah Rosette, elle va trouver tout de suite. Tout de suite, elle va trouver Rosette.
8: Allô ?
1: Il m'a pas reconnu, j'ai appelé pour dire bonjour, il m'a pas reconnu. Je lui ai dit bonjour, devine qui c'est, il m'a dit « Oh, je reconnais », mais il a pas trouvé.

0: Non.
1: Non, non, non, non, c'est non, c'est non.
0: Tu vois pourquoi je t'appelle pas souvent?
1: Ouais. Ah bah, bah
0: repasse-moi Gilbert, il va dire oui, Gilbert.
1: Oh, ça m'étonnerait.
0: Oh, il va dire oui. Tiens, repasse-moi Gilbert.
1: Non, non, mais je ne passe pas, il est parti.
0: Oh non, il n'est pas parti. M'étonnerait, parce que Gilbert, c'est pas, il n'est pas rare, lui. Passe-moi Gilbert, s'il te plaît.
1: Non, merci.
0: Gilbert!
1: Non, non.
0: Gilbert! Je suis sûr qu'il est à côté, tu ne fais pas Gilbert! Passe-moi là, tu
2: veux! Ah, c'est non. Ah, c'est non, on va rapprocher, c'est non. Allez.
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1: Je suis tombé sur une annonce du Bon Coin que m'a transmis l'équipe ce week-end.
2: Oui.
1: Personne ne s'appelle Thierry. Il vend une Porsche 914. Si vous ne savez pas ce que c'est qu'une Porsche 914, c'est l'ancêtre de la 924, de la 944. C'est une Porsche qui est un peu carrée.
2: Ouais, elle n'a même pas la tête d'une Porsche.
1: Qui est un peu moche. Non, elle ne ressemble pas à une Porsche. En fait, c'est un modèle qui est un peu oublié parce qu'ils ne l'ont jamais poursuivi. Ils l'ont arrêté net, je crois, dans les années 78.
2: Ouais, mais du coup, ça, généralement, ce genre de truc, ça vaut de l'argent, quoi.
1: Sauf celle-là.
3: Celle-là, non.
2: Ah ouais ?
1: Celle-là, je peux te dire qu'elle ne prend pas du tout de cote.
2: D'accord.
1: Elle ne monte pas. Elle est vraiment à un prix bas.
2: Sauf que le souci,
1: c'est que déjà, quand elle est en mode normal, elle vaut pas cher.
2: Ouais.
1: Mais lui, à 25 000 euros, il vend une épave. Écoutez bien, il dit qu'il manque la boîte de vitesse, les phares, parce que des phares se lèvent, il n'y a plus de phares, le volant, le compteur, l'intégralité des sièges et du tableau de bord.
2: Il n'y a que la carcasse, quoi.
1: La carte grise est allemande. Il vend tout ça pour 25 000 euros.
2: Il n'y a rien qui va, quoi.
1: Est-ce que, vous faites plaisir, est-ce qu'à un moment donné, on peut l'appeler, je suis en mode très premier degré, mais est-ce que je peux lui dire à la fin que c'est une arnaque? Est-ce que tout le monde rêve?
3: Ah oui, oui, oui.
1: Appelez-le moi, ce monsieur. Il faut que je sois passionné automobile. Comment il s'appelle? Thierry. Mais... Oui?
4: Non, je pensais que tu demandais...
1: Je vais l'appeler. Allô?
5: Allô?
1: Oui, bonjour, vous êtes Thierry?
5: Oui, c'est moi.
1: Ouais, bonjour monsieur, j'appelle parce que pour l'annonce là, que j'ai vue pour votre voiture...
5: Très bien, qu'est-ce que vous voulez savoir?
1: 25, bah alors voilà, bah je voulais savoir un peu d'abord l'état général. Sur les photos, elles sont un peu floues, il me semblait qu'elle avait l'air un peu... pas top.
5: Non, fatiguée, on dirait. Il manque quelques pièces, Non, elle n'est pas fatiguée, il faut la rafraîchir un petit peu. Ouais. J'ai enlevé quelques pièces, mais à la limite, c'est pas plus mal, parce que comme ça, la personne pourra la mettre parfaitement à son goût.
1: Ah d'accord.
5: Bon, après, donc,
1: non.
5: Hein,
1: oui, bien sûr. Non, je suis idiot. Évidemment, pour que les gens puissent la faire à leur goût, vous avez enlevé les clignotants, les phares, l'intégralité du tableau de bord pour que ce soit plus facile. Et oui, bien sûr.
5: Non, quand même, faut pas exagérer.
1: Parce que j'ai vu les photos, il manque les phares.
5: Non, je vous ai pas bien vu en fait. Hein, ce sont des phares.

0: 15 000 à l'année, c'est quand même bien.
1: Non, je ne peux pas vous laisser dire que c'est une épave, monsieur. Attendez, moi, j'ai pas de temps à perdre.
2: Non, mais attendez, monsieur, je suis bricoleur, moi, j'aime les miracles. Non, il n'y a pas de souci, vous voyez. Alors, je vais vous proposer un échange.
1: Non, je ne fais pas d'échange.
2: Contre un iPhone 4.
1: Je vends ma voiture, c'est une annonce sérieuse, c'est pas du tout une arnaque. Soit ça vous intéresse, soit ça vous intéresse pas.
2: Monsieur,
1: moi, j'ai pas que ça à faire.
2: Si je vous l'échange contre un iPhone 4, mais dans une coque d'iPhone 17 Pro Max, ça vaut le coup quand même.
1: Bon, écoutez, monsieur, ça suffit.
2: Ouais.
1: Qu'est-ce que vous cherchez à faire là?
2: Bon, monsieur, est-ce que je peux, on est au téléphone, est-ce que je peux vous payer en cash?

0: S-O-Z.
1: Non.
2: Non.
0: D-O-X-I-X. I-I.
1: Non.
0: Y.
1: Oui. Je sais que là, je vais vous dire un truc. Il sait plus où il en est dans le mot. Donc là, je sais ce qu'il va faire pendant 5 minutes. Il va dire A, Z, W, non, X. Il sait plus où il en est du tout.
0: J'en suis à D.
3: Ah, ouais. Je suis chaud.
4: Mais D, c'est la première lettre.
1: Bah oui, c'est-à-dire qu'on est revenu au début.
0: I.
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19: Pendant les vacances, on est tombé sur des interviews qui s'appellent Terre à Terre. Je ne sais pas si vous avez déjà vu.
20: Non.
19: Ils interrogent des vignerons sur leur vie, leur quotidien, qui est une vie pas facile hein, d'être vigneron. Ouais. Parce que vous avez les aléas du quotidien, la météo, trop de soleil, pas de soleil, trop de pluie, de la grêle. Enfin, c'est-à-dire que vous pouvez avoir une très bonne récolte qui en une nuit, en une heure, en une minute, peut être massacré. C'est un boulot très très compliqué.
20: Puis la galère des saisonniers à trouver aussi pour
19: l'enfer. Il y a plus un Français qui veut le faire.
20: Ouais voilà.
19: Non. Donc ils sont obligés d'aller chercher des mecs dans d'autres pays parce qu'il y a plus un Français qui veut faire ça. On est tombé sur Pierre. Pierre il parle lui. Alors il va directement au fond puisqu'il parle de son rapport au vin.
21: Je n'ai jamais bu d'eau pure. Ça met de l'eau pure. J'en bois le mercredi des Cendres et le vendredi Saint. Voilà. T'as vu? Heureusement que ça dure pas longtemps. Hein.
22: Ah oui, mais il a 17 ans là.
19: Donc, on a bien résumé ce qu'on vient d'entendre. Donc il ne boit de l'eau que deux fois dans l'année.
22: Ouais.
19: Le reste, c'est
20: le vin.
19: Bon, il a expliqué d'où venait son habitude.
21: Ma mère ne m'a jamais donné un verre d'eau. Elle m'a toujours donné un verre d'eau avec une petite goutte. Oui. De vin dedans. Oui. Hein. Ouais. Plus le gamin grandissait, plus la goutte grossissait. C'est comme ça. Quand je partais au vignes, je remportais ma bouteille, mais il y avait beaucoup d'eau dedans. Il n'y a que si je passais ici à l'heure du casse-croûte que je buvais du vin sans eau. C'est quand même meilleur.

0: beaucoup d'eau dedans. Il n'y a que si je passais ici à l'heure du casse-croûte que je buvais du vin sans eau. C'est quand même sec, c'est quand même meilleur.
1: Mais ça se faisait pas. Moi, mes parents, ils me le faisaient des fois. Quand j'étais petit, je disais, je peux avoir du vin. Puis alors, ma mère, elle mettait une goutte d'eau, du coup, mon eau, elle devenait rouge. Oh. Je disais, je bois du vin comme mon papa.
2: Est-ce qu'il y a d'autres choses que jamais. Est-ce qu'il y a d'autres choses, par exemple, que les parents t'obligeaient à faire que toi, t'as dit, je le ferais pas à mes gosses?
1: Bah, dormir à la cave avec les rats, mais.
2: Moi, j'ai eu le mange ta soupe. Hein. J'ai eu un truc que je n'ai jamais imposé à mes enfants, le fameux tu ne quitteras pas la table tant que t'as pas fini.
3: Moi j'ai eu droit.
2: Et là tu te retrouves, t'as ton steak, il est froid.
1: Ouais.
2: T'as tes légumes que t'avais déjà pas envie de bouffer parce que t'es un enfant, t'aimes pas les légumes. Maintenant ils sont froids.
1: Ouais.
2: Moi quand j'étais gamin, il n'y avait pas de micro-ondes. C'est-à-dire quand c'était froid, c'était froid. Et ta mère, elle te disait sans pitié, tu ne quitteras pas la table tant que tu n'as pas fini. J'ai jamais réussi à faire ça avec mes enfants.
4: Ah mais moi mes parents m'ont fait ça aussi et c'est pareil, mais c'est quelque chose d'horrible. Ou alors. Ah ouais, tu veux pas manger? Bah tu vas te coucher sans manger.
2: Et tu ne quitteras pas. Et en fait, maintenant, je me dis, j'ai été idiot. Tu ne quitteras pas la table tant que t'as pas fini. Imagine, j'aurais tenu le pari. Je me serais retrouvé à 48 ans autour de la table.
1: Avec des haricots moisis, là.
2: En regardant mes parents, en disant, alors.
3: Des mouches.
2: Alors, qui c'est qui craque avant l'autre?
1: Avec les joues un peu creuses, quand même.
2: Vito.
5: Tu commences à mettre un pied dehors, ils font.
2: Est-ce qu'il y a déjà eu un truc que les parents forçaient?
5: Moi, c'est la clope. Parce qu'à l'époque, enfin. Ça se faisait plus, mais mes parents, mon père, ils fumaient à côté de moi, dans la voiture, de machin, et du coup, tu respirais la clope, tu vois. Et aujourd'hui, je ferais vraiment plus ça.
2: Mais non seulement tu respirais la clope de tes parents, mais tes parents n'en avaient rien à foutre de fumer les fenêtres fermées dans la voiture.
1: L'aquarium.
2: Toi, t'étais derrière, tu faisais. Il s'est retourné, il disait, putain, je te vois plus, le gamin. T'es encore là, tu vois? Je te vois plus, ta mère, elle fume. Donc, allez, t'en y en a plus, on en a plus, les parents vont forcer, y'en a plus.
3: Si, moi, c'est la cagoule, ça m'a traumatisé. T'as eu la cagoule ou pas?
2: Vous voulez que je vous dise? C'est là où le réchauffement climatique a du bon.
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2: Merci d'être avec nous. Bon week-end, c'est Europe 2.
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2: Profitez bien de ce week-end. Reposez-vous. Enfin, essayez de trouver du temps pour vous reposer. C'est Christophe qui arrive dans un instant avec aussi Alex Warren. Bonne soirée sur Europe 2. C'est l'heure de l'actu sur Europe 2 avec Laurent Jules. Salut Laurent.
8: Salut Quentin, bonsoir à tous. La carte de Météo France se colore un peu plus. 7 départements du sud de la France seront en vigilance orange canicule demain. Le Vaucluse rejoint l'Ardèche, l'Aude, la Drôme, le Gard, l'Hérault et les Pyrénées-Orientales. Des records mensuels pourraient tomber avec des températures élevées au moins jusqu'à dimanche. Le prix des carburants continue de monter en régime. Selon les données du gouvernement, le sans-plomb 95 pointe à 2,09€, un record depuis le début du conflit en Iran. Le gazole pousse jusqu'à 2,25€. La tension géopolitique entre l'Iran et les États-Unis met clairement de l'huile sur le feu. Une femme tuée ce vendredi après-midi sur la voie publique par un forcené à Plourin-les-Morlaix, c'est dans le Finistère. Une opération de police est en cours dans cette commune de 5000 habitants où un individu est retranché dans un immeuble. Le monde des hackers perd un de ses fantômes. Un jeune de 18 ans soupçonné d'avoir participé aux attaques contre le fisc cet été a été mis en examen et placé en détention provisoire. Un deuxième suspect mineur a été interpellé puis relâché, mais son matériel informatique est désormais passé au crible. La météo pour terminer, du grand beau temps pour tout le monde demain après-midi. En matinée, les nuages feront un peu d'ombre en Aquitaine. Une bande nuageuse traversera aussi le centre Val-de-Loire jusqu'à l'Alsace avec quelques gouttes sur le Grand Est. Les températures vont encore gagner quelques degrés de 20 à 28 au nord, mais plus de 30 degrés partout au sud avec des pointes à 39 près de la Méditerranée. Le Vaucluse rejoindra les départements en vigilance orange canicule.
2: On aime les bonnes nouvelles. Merci Laurent, bon week-end à toi. Et vous aussi, bon début de week-end avec Europe 2. Ça y est, on y est, c'est bon vendredi avec la playlist Pop Europe 2. Voici Rihanna et Alex Warren.

0: Et bienvenue, hein. C'est Europe 2, vous écoutez. Vous avez bien raison, Christophe Marceau. On démarre ensemble ce premier week-end de septembre, hein. Celui où, en général, on a envie de repartir très très vite parce qu'on veut pas, être en septembre. On n'a pas envie, hein. Bon, restez là parce que j'ai ça. Il est sorti hier soir. C'est le nouveau Miley Cyrus. Il est déjà sur Europe 2. Je vous le fais découvrir dans un instant entier. Il arrive avec le petit pêcheur de Manon Lisa uniquement sur Europe 2.
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0: Europe 2, vendredi soir. Vous faites quoi ce soir ou bien ce week-end? On fait un clin d'œil à Camille à Bordeaux qui part retrouver des amis en terrasse. Thomas à Strasbourg qui dit deux jours sans réveil, ça va faire du bien, c'est clair. Retour de la playlist Pop Europe 2 pour tout le monde avec Jennifer Lopez, David Guetta, Tovio et Stromae.
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0: Europe 2, je sens que ce nouveau Angèle est en train de devenir mon GOAT de la rentrée. Bah je le sens, ça devient un vrai coup de cœur. J'écoute en boucle en plus. Angèle, une seule vie sur Europe 2.
1: Qu'est-ce que

晃人啊。Mais quelle classe! Merci d'avoir choisi Roll 2 pour démarrer le week-end. Meilleur choix de la Terre, hein, franchement. Hein. Avec Martin Garrix et puis Ed Sheeran dans la playlist Pop Europe 2 pendant 30 minutes non-stop. Stay.

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1: Je pense aux parents qui voulaient profiter de ce premier week-end après la rentrée pour partir deux jours. Ben non. Il y a le forum des associations là pour les enfants ce week-end. Ouais, c'est raté, dommage. Hein. Alors moi je suis content, mon fils a 18 ans, donc il n'y a plus d'histoire de forum. Du coup je peux partir à Angoulême par exemple avec Julien Doré.

Je vous souhaite de passer un bon week-end avec Europe 2. Demain soir, ne manquez pas Offenbach en DJ set exclusif dans Europe 2 Mix dès 20h avec DJ Cell et puis avec Julien Fruité. Je vous laisse avec Quentin là pour la soirée, avec aussi Manon Lisa. Bon, c'est clair, vous êtes bien là. C'est l'histoire d'un

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Salut tout le monde, bienvenue sur Europe 2, content de vous retrouver, c'est Quentin, je vous souhaite un très bon week-end. Il peut enfin démarrer, vous êtes KO, vous allez voir, on va reprendre des forces avec la playlist pop Europe 2 pendant 30 minutes non-stop et Tom Percy sur Europe 2.

0: Bon vendredi soir, ça sort un petit peu ce soir. Profitez-en bien, essayez de vous reposer un petit peu. La semaine de rentrée, elle est toujours un peu déstabilisante. On n'avait plus l'habitude. Voilà, faut dormir. Alex Warren et Grand Corps Malade arrivent. C'est le nouveau Grand Corps Malade avec Stilto.
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0: Europe de Pop Radio, est-ce que vous avez réussi à avoir des places pour aller voir Angèle en concert? La billetterie a ouvert ce matin 10h, c'était le raz-de-marée. Angèle et Justice, c'était What's You Want. Et voilà le nouveau Eddie de Préto sur Europe 2.
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0: Europe 2 Pop Radio, il fait encore bien beau dans quasi tout le pays. Ça sent le barbecue. Le petit revival des vacances là durant tout le week-end. Vous avez bien raison, profitez-en bien. Je vous souhaite un bon week-end. C'est la playlist Pop Europe 2 pendant 60 minutes non-stop avec Joseph Kamel sur Europe 2 Pop Radio.
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0: Voici This Is sur Europe 2 Pop Radio.

Je savais bien qu'elle allait arriver. Bienvenue sur Europe de Pop Radio. 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

C'est la playlist Pop Europe 2 pendant 60 minutes non-stop. Profitez bien de ces premiers instants du week-end. Bon, vous êtes déjà de sortie? Ah oui, pas de temps pour le repos, quoi. D'accord, j'ai compris l'idée. Evanescence, Amodeur et One Republic sur Europe 2, Pop Radio.

Profitez, c'est la playlist Pop Europe 2 pendant 60 minutes non-stop avec Sam Smith qui est pas loin pour un classique Pop Europe 2. D'abord, je voulais vous faire découvrir le nouveau morceau d'une des stars de l'été, c'est Tame Impala. Et Tame Impala, son nouveau morceau s'appelle Loser. Vous allez voir, c'est une dinguerie. C'est

Stravinsky, Phoenix et Angèle, c'était Night Call sur Europe 2. Angèle qui a rendu un bel hommage à Kavinsky, c'était sur ses réseaux sociaux, on vous en dit plus. 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Jim Classy Rose, Classic Pop Europe 2, derrière Taylor Swift, Europe 2 Pop Radio.

Europe 2 Pop Radio, ils sont inséparables, ces deux-là. Ils n'arrêtent pas de bosser ensemble. En même temps, à chaque fois, c'est un énorme carton. Alors, ils font bien de continuer. Bibi Rixa et David Guetta, nouvelle collaboration, Sad Girls, après Imagine Dragons sur

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1: Bébé Rexha et David Guetta, Sad Girls.

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1: Miley, Bass Persuade.
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